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1: Bonjour à tous. Canicule, 35 départements sont placés en vigilance rouge aujourd'hui. Ils vont de l'Île-de-France jusqu'au sud-ouest. 45 autres sont quant à eux placés en vigilance orange face aux fortes chaleurs. Et avec ces fortes températures, la consommation d'alcool est interdite pour la fête de la musique dans les départements en vigilance rouge. La consommation d'alcool augmente le risque de déshydratation et entraîne une mobilisation accrue des secours. Face à la chaleur, la ministre de la Santé a indiqué que le système de santé doit tenir dans la durée. Stéphanie Rist a alerté sur les conséquences de l'alcool pendant les chaleurs extrêmes. Elle a également mis en garde contre l'effet retard des fortes chaleurs sur le corps humain. Elle appelle donc à la prudence afin d'éviter de surcharger les urgences. À Paris, près de 5000 policiers et gendarmes sont déployés dans la capitale pour la fête de la musique. 2500 sapeurs-pompiers sont également sur le pont pour l'occasion. Et pour prévenir les noyades, 10 bateaux de la brigade nautique seront engagés. La capitale est en vigilance rouge à la canicule et la consommation d'alcool est donc interdite dans l'espace public. Présidentielle de 2027, Bruno Retailleau a lancé sa campagne en vue de l'élection pendant un premier meeting hier. Le candidat LR à l'Élysée a pris la parole devant plus de 4000 personnes au parc Floral à Paris. L'écrivain Boualem Sansal était l'invité vedette. Il vient de publier le récit de son emprisonnement en Algérie. Bruno Retailleau a indiqué vouloir remettre la France à l'endroit. Guerre au Moyen-Orient, 7 personnes sont mortes dans des frappes israéliennes dans l'est et le sud du Liban hier. Et ce, malgré le cessez-le-feu entre Israël et le Hezbollah, annoncé par un diplomate américain et un diplomate du Golfe. Les représentants américains et iraniens sont quant à eux arrivés en Suisse hier en vue des négociations. De son côté, Donald Trump a menacé d'imposer un péage dans le détroit d'Ormuz si les discussions n'aboutissent pas. Le roi Charles va publier sa fiche d'impôt, ce qui est une première pour un monarque britannique. Et ce, dans un souci de clarté et d'accessibilité. Les sources de revenus du roi pourraient comprendre les rendements d'investissement et d'actions de ses résidences privées et de ses comptes bancaires.
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Très bonne matinée et très bon dimanche chaud sur Radio VFM. C'est la fête de la musique aujourd'hui. C'est aussi notre opération Local Days avec toute l'équipe d'Adji Hackett. Sky Park Normandie, on sera en direct de la Souleuvre à partir de 11h. Un rendez-vous donc jusqu'à 10h en ce qui me concerne. Et puis après, je vous retrouverai à 11h pour l'émission spéciale en direct donc du viaduc de la Souleuvre, un dimanche ensoleillé et très chaud qu'on va passer ensemble au frais. Ça, j'en suis pas sûr, mais enfin, on va essayer quand même de trouver un peu de fraîcheur. Allez, la musique, la fête de la musique, le plus beau de tous les tangos du monde, aimable. Et juste avant, une valse avec ma bavaroise André Blot, les accordéonistes à l'honneur jusqu'à 8h.

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Un passe-au-double au programme avec Daniel Dorgard sur Radio VFM et on retrouvera ensuite Éric Bouvel avec l'Avignonnaise. C'est l'accordéon au chapitre donc de cette journée de fête des pères également, quoi.

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3: Excellent dimanche 21 juin, c'est l'été, c'est la fête des pères et c'est la fête de la musique. Et bonne fête au Rodolphe également, ne les oubliez pas aujourd'hui. Bon anniversaire à vous les natifs du 21 juin. Vous êtes les mêmes jours que Michel Platini, 71 ans pour lui aujourd'hui. Manu Chao fête ses 65 ans et le prince William fête lui ses 44 ans. Enfin donc dans l'éphéméride de cette journée, le 21 juin 1982 a été lancée en France la toute première fête de la musique, mise en place par Jack Lang, alors ministre de la Culture à l'époque, il y a 44 ans. Excellente journée, bon dimanche.
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5: On reste dans l'ambiance fête des pères avec cette journée qui est le premier jour de l'été, la fête des pères et la fête de la musique. Qu'est-ce qu'on fête alors, hein? Donc, Georges Guettari dit papa, c'est en 1962 avec le chanteur d'opérette qui était une star à l'époque, Georges Guettari.
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vous invite à danser la Bretagne avec Michel Pruvot. Et puis ce sera notre premier rendez-vous avec le journal de la Coupe du Monde de football, le journal du Mondial 2026, les résultats de la nuit.

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3: Bonjour à toutes et à tous, on débute avec le carton de la soirée. Hier soir, les Pays-Bas ont écrasé la Suède, 5 buts à 1. Brobey et Gakpo ont inscrit un doublé chacun. Somerville a clos la marque pour les Hollandais et Langa avait réduit l'écart 3-1 en 20. Et avec ce large succès, les Oranges prennent la tête de la poule F avec un point d'avance sur la Suède qui elle-même s'était imposée 5 buts à 1 lors de la première journée face à la Tunisie. Le reste de la nuit a semblé un peu plus calme. Lors de cette Coupe du Monde aux États-Unis, au Canada et au Mexique, l'Allemagne a battu la Côte d'Ivoire 2 buts à 1. En se faisant peur, ce sont les Ivoiriens qui avaient ouvert le score à la 30e minute de jeu par l'intermédiaire de Franck Kessié, opportuniste dans la surface de réparation, mais il a fallu attendre la 68e minute pour qu'Undav ne parvienne à égaliser. L'attaquant d'origine turque est même parvenu à donner la victoire à l'Allemagne dans les arrêts de jeu. À la 94e minute, le joueur de Stuttgart a inscrit le but libérateur d'une reprise tendue dans la surface de réparation. Un succès étriqué qui conjugué à la victoire face à Curaçao lors de la première journée suffit au bonheur des Allemands qui sont donc qualifiés pour les 16e de finale. Et il n'y a pas encore d'éliminés dans ce groupe E puisque l'Équateur et Curaçao ont fait match nul 0-0 cette nuit, un résultat qui permet de préserver le suspense avant la dernière journée. La Côte d'Ivoire est deuxième avec 3 points, elle rencontrera Curaçao lors du troisième match. L'Équateur sera opposé à l'Allemagne qui n'a plus rien à jouer et peut espérer la deuxième place en cas de succès ou figurer parmi les meilleurs troisièmes. De quoi raviver l'enjeu de ce troisième match. Et ce dimanche, 4 rencontres sont au programme. L'Espagne, décevante lors de la première journée de son nul 1 partout face au Cap-Vert, affronte l'Arabie Saoudite à 18h à Atlanta. À 21h, la Belgique affronte l'Iran à Los Angeles. À minuit, l'Uruguay sera opposé au Cap-Vert à Miami. Enfin, Nouvelle-Zélande-Égypte à 3h du matin, heure française à Vancouver. Voilà, c'est la fin de ce flash. Très belle journée à la Coupe du Monde 2026.
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0: James Brown sur Radio VFM et tout de suite après l'horoscope de Camille de ce dimanche 20.

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2: Voici votre horoscope de ce dimanche 21 juin. Bélier, vous saurez vous montrer très persuasif et on vous suivra dans tous les projets que vous proposerez.
3: Taureau, un peu nerveux aujourd'hui, détendez-vous et tout se déroulera comme vous l'aviez prévu.
4: Gémeaux, vous doutez trop de vous et vous pourriez perdre vos moyens face à des choix importants.
5: Cancer, attention à ne pas trop vous laisser aller, ne vous reposez pas sur vos acquis.
6: Lion, l'état de vos finances devrait s'améliorer, vous pourrez enfin profiter.
7: Vierge, contentez-vous d'être naturel, on vous aime comme ça, pas la peine de trop en faire.
8: Balance, vous serez plus créatif et plus détendu que d'habitude.
9: Scorpion, prenez votre courage à deux mains et dites une fois pour toutes ce que vous avez sur le cœur.
10: Sagittaire, vous ferez preuve d'un bel esprit de compétition aujourd'hui et le succès vous tend les bras.
11: Capricorne, vous allez démontrer que vos prévisions étaient fondées.
12: Le signe fort du jour, c'est vous.
13: Verseau, un imprévu viendra ensoleiller votre journée, ne laissez pas passer votre chance.
14: Et poisson, faites le ménage, débarrassez-vous de tout ce qui reste en flottement dans votre vie.
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C'était Jacques Ferchi avec Jean-Jacques Debout et Papa Maman, La Bonne et moi. Tropica Chacha, histoire de rester au soleil et en ambiance tropicale, c'est un peu le cas en ce dimanche matin. On se retrouve juste après 8h.

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1: Bonjour à tous. Canicule, 35 départements sont placés en vigilance rouge aujourd'hui. Ils vont de l'Île-de-France jusqu'au sud-ouest. 45 autres sont quant à eux placés en vigilance orange face aux fortes chaleurs. Et avec ces fortes températures, la consommation d'alcool est interdite pour la fête de la musique dans les départements en vigilance rouge. La consommation d'alcool augmente le risque de déshydratation et entraîne une mobilisation accrue des secours. Face à la chaleur, la ministre de la Santé a indiqué que le système de santé doit tenir dans la durée. Stéphanie Rist a alerté sur les conséquences de l'alcool pendant les chaleurs extrêmes. Elle a également mis en garde contre l'effet retard des fortes chaleurs sur le corps humain. Elle appelle donc à la prudence afin d'éviter de surcharger les urgences. À Paris, près de 5000 policiers et gendarmes sont déployés dans la capitale pour la fête de la musique. 2500 sapeurs-pompiers sont également sur le pont pour l'occasion. Et pour prévenir les noyades, 10 bateaux de la brigade nautique seront engagés. La capitale est en vigilance rouge à la canicule et la consommation d'alcool est donc interdite dans l'espace public. Présidentielle de 2027, Bruno Retailleau a lancé sa campagne en vue de l'élection pendant un premier meeting hier. Le candidat LR à l'Élysée a pris la parole devant plus de 4000 personnes au parc Floral à Paris. L'écrivain Boualem Sansal était l'invité vedette. Il vient de publier le récit de son emprisonnement en Algérie. Bruno Retailleau a indiqué vouloir remettre la France à l'endroit. Guerre au Moyen-Orient, 7 personnes sont mortes dans des frappes israéliennes dans l'est et le sud du Liban hier. Et ce, malgré le cessez-le-feu entre Israël et le Hezbollah, annoncé par un diplomate américain et un diplomate du Golfe. Les représentants américains et iraniens sont quant à eux arrivés en Suisse hier en vue des négociations. De son côté, Donald Trump a menacé d'imposer un péage dans le détroit d'Ormuz si les discussions n'aboutissent pas. Le roi Charles va publier sa fiche d'impôt, ce qui est une première pour un monarque britannique. Et ce, dans un souci de clarté et d'accessibilité. Les sources de revenus du roi pourraient comprendre les rendements d'investissement et d'actions de ses résidences privées et de ses comptes bancaires.
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3: Les tubes des années 70 en ce dimanche matin sur Radio VFM. 1973, Les vieux mariés de Michel Sardou. On est ensemble jusqu'à 10h. Les tubes des années 70, c'est jusqu'à 9h. Ensuite, on retrouvera les années 80-90 et je vous retrouverai exceptionnellement à 11h ce matin pour l'émission spéciale Local Days en direct du viaduc de la Souleuvre avec plein de cadeaux à gagner, tyroliennes, sauts à l'élastique, etc., etc. Et tout au long de la journée, présence de Radio VFM sur le site Michel Sardou, Les vieux mariés. C'est tout de suite. Tout au long de la journée, présence de Radio VFM sur le site Michel Sardou, Les vieux mariés.

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3: Excellent dimanche 21 juin, c'est l'été, c'est la fête des pères et c'est la fête de la musique. Et bonne fête Rodolphe également, ne les oubliez pas aujourd'hui. Bon anniversaire à vous les natifs du 21 juin. Vous êtes les mêmes jours que Michel Platini, 71 ans pour lui aujourd'hui. Manu Chao fête ses 65 ans et le prince William fête lui ses 44 ans. Enfin donc dans l'éphéméride de cette journée, le 21 juin 1982 a été lancée en France la toute première fête de la musique, mise en place par Jack Lang, alors ministre de la Culture à l'époque, il y a 44 ans. Excellente journée, bon dimanche.
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5: Le Dancing Queen d'Abba, c'est sur Radio VFM à 8h15 minutes.

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1: Votre soirée télé, c'est parti pour ce dimanche 21 juin à partir de 21h sur TF1. Le nouveau stagiaire, le film réalisé par Nancy Meyers avec Anne Hathaway ou encore Robert De Niro. Il y a du bon monde dans la distribution. La fête de la musique sur France 4, la grande fête de Carcassonne, divertissement présenté par Stéphane Bern et Laurie Tillman avec notamment Amel Bent, Pascal Obispo ou encore Julien Clerc. Et puis sur M6 du foot avec Belgique contre Iran. Coupe du monde de foot évidemment, donc en direct dès 21h. Bonne soirée télé, excellent dimanche 21 juin.
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0: So Far Away from LA, Los Angeles. Tiens, ben ça nous amène aux États-Unis avec la Coupe du Monde de football. C'était un premier succès pour Nicolas Perrac en 1975.
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1: Mike Brandt avec Rien qu'une larme. On part tout de suite après au Mondial 2026 avec les résultats de la nuit. Ce sera le journal du Mondial.

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3: Bonjour à toutes et à tous, on débute avec le carton de la soirée. Hier soir, les Pays-Bas ont écrasé la Suède, 5 buts à 1. Brobey et Gakpo ont inscrit un doublé chacun. Somerville a clos la marque pour les Hollandais et Langa avait réduit l'écart 3-1 en 20. Et avec ce large succès, les Oranges prennent la tête de la poule F avec un point d'avance sur la Suède qui elle-même s'était imposée 5 buts à 1 lors de la première journée face à la Tunisie. Le reste de la nuit a semblé un peu plus calme. Lors de cette Coupe du Monde aux États-Unis, au Canada et au Mexique, l'Allemagne a battu la Côte d'Ivoire 2 buts à 1 en se faisant peur. Ce sont les Ivoiriens qui avaient ouvert le score à la 30e minute de jeu par l'intermédiaire de Franck Kessié, opportuniste dans la surface de réparation. Mais il a fallu attendre la 68e minute pour qu'Undav ne parvienne à égaliser. L'attaquant d'origine turque est même parvenu à donner la victoire à l'Allemagne dans les arrêts de jeu. À la 94e minute, le joueur de Stuttgart a inscrit le but libérateur d'une reprise tendue dans la surface de réparation. Un succès étriqué qui conjugué à la victoire face à Curaçao lors de la première journée suffit au bonheur des Allemands qui sont donc qualifiés pour les 16e de finale. Et il n'y a pas encore d'éliminés dans ce groupe E puisque l'Équateur et Curaçao ont fait match nul 0-0 cette nuit, un résultat qui permet de préserver le suspense avant la dernière journée. La Côte d'Ivoire est deuxième avec 3 points, elle rencontrera Curaçao lors du troisième match. L'Équateur sera opposé à l'Allemagne qui n'a plus rien à jouer et peut espérer la deuxième place en cas de succès ou figurer parmi les meilleurs troisièmes. De quoi raviver l'enjeu de ce troisième match. Et ce dimanche, 4 rencontres sont au programme. L'Espagne, décevante lors de la première journée de son nul 1 partout face au Cap-Vert, affronte l'Arabie Saoudite à 18h à Atlanta. À 21h, la Belgique affronte l'Iran à Los Angeles. À minuit, l'Uruguay sera opposé au Cap-Vert à Miami. Enfin, Nouvelle-Zélande-Égypte à 3h du matin, heure française à Vancouver. Voilà, c'est la fin de ce flash. Très belle journée à la Coupe du Monde 2026.
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19: Voici votre horoscope de ce dimanche 21 juin. Bélier, vous saurez vous montrer très persuasif et on vous suivra dans tous les projets que vous proposerez. Taureau, un peu nerveux aujourd'hui, détendez-vous et tout se déroulera comme vous l'aviez prévu. Gémeaux, vous doutez trop de vous et vous pourriez perdre vos moyens face à des choix importants. Cancer, attention à ne pas trop vous laisser aller, ne vous reposez pas sur vos acquis. Lion, l'état de vos finances devrait s'améliorer, vous pourrez enfin profiter. Vierge, contentez-vous d'être naturel, on vous aime comme ça, pas la peine de trop en faire. Balance, vous serez plus créatif et plus détendu que d'habitude. Scorpion, prenez votre courage à deux mains et dites une fois pour toutes ce que vous avez sur le cœur. Sagittaire, vous ferez preuve d'un bel esprit de compétition aujourd'hui et le succès vous tend les bras. Capricorne, vous allez démontrer que vos prévisions étaient fondées. Le signe fort du jour, c'est vous. Verseau, un imprévu viendra ensoleiller votre journée. Ne laissez pas passer votre chance. Et Poisson, faites le ménage. Débarrassez-vous de tout ce qui reste en flottement dans votre vie.
20: 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Le lundi au soleil, Claude François maintenant, dans les tubes des années 70, c'est en 1972. Alors le lundi au soleil, mais alors le dimanche au soleil aussi, ça va encore cogner hein, aujourd'hui. Claude François. Quoi.

les Rolling Stones avec Miss You en 1978. C'est dès maintenant sur Radio VFM à 9h, le Flash Info, et on se retrouve pour les tubes des années 80-90.

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1: Bonjour à tous. Canicule, 35 départements sont placés en vigilance rouge aujourd'hui. Ils vont de l'Île-de-France jusqu'au sud-ouest. 45 autres sont quant à eux placés en vigilance orange face aux fortes chaleurs. Et avec ces fortes températures, la consommation d'alcool est interdite pour la fête de la musique dans les départements en vigilance rouge. La consommation d'alcool augmente le risque de déshydratation et entraîne une mobilisation accrue des secours. Face à la chaleur, la ministre de la Santé a indiqué que le système de santé doit tenir dans la durée. Stéphanie Rist a alerté sur les conséquences de l'alcool pendant les chaleurs extrêmes. Elle a également mis en garde contre l'effet retard des fortes chaleurs sur le corps humain. Elle appelle donc à la prudence afin d'éviter de surcharger les urgences. À Paris, près de 5000 policiers et gendarmes sont déployés dans la capitale pour la fête de la musique. 2500 sapeurs-pompiers sont également sur le pont pour l'occasion. Et pour prévenir les noyades, 10 bateaux de la brigade nautique seront engagés. La capitale est en vigilance rouge à la canicule et la consommation d'alcool est donc interdite dans l'espace public. Présidentielle de 2027, Bruno Retailleau a lancé sa campagne en vue de l'élection pendant un premier meeting hier. Le candidat LR à l'Élysée a pris la parole devant plus de 4000 personnes au parc Floral à Paris. L'écrivain Boualem Sansal était l'invité vedette. Il vient de publier le récit de son emprisonnement en Algérie. Bruno Retailleau a indiqué vouloir remettre la France à l'endroit. Guerre au Moyen-Orient, 7 personnes sont mortes dans des frappes israéliennes dans l'est et le sud du Liban hier. Et ce, malgré le cessez-le-feu entre Israël et le Hezbollah, annoncé par un diplomate américain et un diplomate du Golfe. Les représentants américains et iraniens sont quant à eux arrivés en Suisse hier en vue des négociations. De son côté, Donald Trump a menacé d'imposer un péage dans le détroit d'Ormuz si les discussions n'aboutissent pas. Le roi Charles va publier sa fiche d'impôt, ce qui est une première pour un monarque britannique. Et ce, dans un souci de clarté et d'accessibilité. Les sources de revenus du roi pourraient comprendre les rendements d'investissement et d'actions de ses résidences privées et de ses comptes bancaires.

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0: Michel Thor à mon père pour ouvrir les tubes des années 80-90, c'est en 1983. Salut l'artiste ensemble, jusqu'à 10h, on offrira un hommage également à Franck Michael qui nous a quittés la semaine dernière avec Toutes les femmes sont belles, juste après Michel Thor.

Hommage à Franck Michel qui nous a quitté la semaine dernière. Toutes les femmes sont belles. En 1996, tout de suite après l'éphéméride de ce premier jour de l'été. Toutes les

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3: Excellent dimanche 21 juin, c'est l'été, c'est la fête des pères et c'est la fête de la musique. Et bonne fête Rodolphe également, ne les oubliez pas aujourd'hui. Bon anniversaire à vous les natifs du 21.

0: juin. Vous êtes les mêmes jours que Michel Platini, 71 ans pour lui aujourd'hui. Manu Chao fête ses 65 ans et le prince William fête lui ses 44 ans. Enfin, donc, dans l'éphéméride de cette journée, le 21 juin 1982 a été lancée en France la toute première fête de la musique, mise en place par Jack Lang, alors ministre de la Culture à l'époque, il y a 44 ans. Excellente journée, bon dimanche.
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Mourir sur scène, Dalida sur Radio VFM, un tube de 1983. On retrouvera ensuite Garou avec un slow magnifique des années 80 également. Je n'attendais

On retrouve Garou. Alors, je vous ai dit 80 tout à l'heure. C'était, je voulais dire 2000. J'ai ma langue à fourcher. Tout pile en 2000. Garou, je n'attendais que vous. Il est 9h24 minutes.

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2: Bonjour, bonjour à tous. 15 trotteurs âgés de 5 à 6 ans n'ayant pas gagné 265 000 euros ont rendez-vous dans le prix de grâce à l'occasion du Quintet Plus de ce dimanche 21 juin 2026. Disputé sur les 2850 mètres de la grande piste, l'allocation sera de 90 000 euros et le départ prévu vers 13h15. En tête de notre sélection, le 13, Lord Dello, préparé avec le plus grand soin pour cette épreuve visée, il peut l'emporter. Suivi du 9, Lasco des Brousses, qui alterne le trot monté et l'attelé avec brio, sa place c'est sur le podium. Le 10 Caviar From Mine, confié à Benjamin Rochard pour l'occasion. Le 14 Catchy Quick, incontournable dans le lot du jour. Et enfin le 12 Care of Love, au top de sa condition physique actuellement, il complétera notre sélection. Une sélection que vous pouvez retrouver sur ma chaîne YouTube Tom Kazak, les pronostics hippiques avec mes dernières minutes. Donc notre choix aujourd'hui: premier le 13, Lord Dello. Second le 9, Lasco des Brousses. Troisième le 10 Caviar From Mine. Quatrième le 14 Catchy Quick. Cinquième le 12 Care of Love. Le second choix le 15, le 11 et le 7.
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enchaîne avec un morceau de Johnny Hallyday, 1987, après les pronostics hippiques de Tom. 1987, Johnny Hallyday, je te promets. On retrouvera ensuite les Spice Girls, Say You'll Be There, et le journal de la Coupe du Monde de football.

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3: Bonjour à toutes et à tous, on débute avec le carton de la soirée. Hier soir, les Pays-Bas ont écrasé la Suède, 5 buts à 1. Brobey et Gakpo ont inscrit un doublé chacun. Somerville a clos la marque pour les Hollandais et Langa avait réduit l'écart 3-1 en 20. Et avec ce large succès, les Oranges prennent la tête de la poule F avec un point d'avance sur la Suède qui elle-même s'était imposée 5 buts à 1 lors de la première journée face à la Tunisie. Le reste de la nuit a semblé un peu plus calme. Lors de cette Coupe du Monde aux États-Unis, au Canada et au Mexique, l'Allemagne a battu la Côte d'Ivoire 2 buts à 1. En se faisant peur, ce sont les Ivoiriens qui avaient ouvert le score à la 30e minute de jeu par l'intermédiaire de Franck Kessié, opportuniste dans la surface de réparation. Mais il a fallu attendre la 68e minute pour qu'Undav ne parvienne à égaliser. L'attaquant d'origine turque est même parvenu à donner la victoire à l'Allemagne dans les arrêts de jeu. À la 94e minute, le joueur de Stuttgart a inscrit le but libérateur d'une reprise tendue dans la surface de réparation. Un succès étriqué qui conjugué à la victoire face à Curaçao lors de la première journée suffit au bonheur des Allemands qui sont donc qualifiés pour les 16e de finale. Et il n'y a pas encore d'éliminés dans ce groupe E puisque l'Équateur et Curaçao ont fait match nul 0-0 cette nuit, un résultat qui permet de préserver le suspense avant la dernière journée. La Côte d'Ivoire est deuxième avec 3 points, elle rencontrera Curaçao lors du troisième match. L'Équateur sera opposé à l'Allemagne qui n'a plus rien à jouer et peut espérer la deuxième place en cas de succès ou figurer parmi les meilleurs troisièmes. De quoi raviver l'enjeu de ce troisième match. Et ce dimanche, 4 rencontres sont au programme. L'Espagne, décevante lors de la première journée de son nul 1 partout face au Cap-Vert, affronte l'Arabie Saoudite à 18h à Atlanta. À 21h, la Belgique affronte l'Iran à Los Angeles. À minuit, l'Uruguay sera opposé au Cap-Vert à Miami. Enfin, Nouvelle-Zélande-Égypte à 3h du matin, heure française à Vancouver. Voilà, c'est la fin de ce flash. Très belle journée à la Coupe du Monde 2026.
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0: Un duo explosif en 1984, Lio et Jackie. T'étais où le grand méchant loup Lio et l'animateur Jackie pour l'occasion. Et juste après, ce sera l'horoscope avec Camille.
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3: Voici votre horoscope de ce dimanche 21 juin. Bélier, vous saurez vous montrer très persuasif et on vous suivra dans tous les projets que vous proposerez.
4: Taureau, un peu nerveux aujourd'hui, détendez-vous et tout se déroulera comme vous l'aviez prévu.
5: Gémeaux, vous doutez trop de vous et vous pourriez perdre vos moyens face à des choix importants.
6: Cancer, attention à ne pas trop vous laisser aller, ne vous reposez pas sur vos acquis.
7: Lion, l'état de vos finances devrait s'améliorer, vous pourrez enfin profiter.
8: Vierge, contentez-vous d'être naturel, on vous aime comme ça, pas la peine de trop en faire.
9: Balance, vous serez plus créatif et plus détendu que d'habitude.
10: Scorpion, prenez votre courage à deux mains et dites une fois pour toutes ce que vous avez sur le cœur.
11: Sagittaire, vous ferez preuve d'un bel esprit de compétition aujourd'hui et le succès vous tend les bras.
12: Capricorne, vous allez démontrer que vos prévisions étaient fondées.
13: Le signe fort du jour, c'est vous.
14: Verseau, un imprévu viendra ensoleiller votre journée. Ne laissez pas passer votre chance.
15: Et poisson, faites le ménage. Débarrassez-vous de tout ce qui reste en flottement dans votre vie.
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C'était Claude Barzotti avec Aime-moi. IAS Replay, en les débuts des années 2000 sur Radio VFM, avant de se quitter à 10h avec le Flash Info, les dimanches en famille, mais à 11h, je vous retrouve en direct avec Christophe Lécuyer, toute l'équipe du viaduc de la Souleuvre, au niveau des piles du viaduc sur la base de Sceaux. À l'élastique, on se retrouvera tout au long de la journée pour les Localdays. Un grand marché vous est proposé de producteurs locaux et régionaux, d'artisans également sur le parking côté Sky Park Normandie. Et puis des animations à DJ cet après-midi à 15h et la présence de Radio VFM en direct dès 11h. Ce matin, on se retrouve au Sky Park Normandie pour cette émission spéciale et plein de rendez-vous tout au long de la journée avec évidemment des directs, mais aussi des cadeaux à vous offrir à l'antenne et sur place en venant nous rendre visite à notre stand. Je vous souhaite un bon dimanche. On se retrouve à la Souleuvre si vous le pouvez. Autrement, profitez bien d'un peu, enfin de beaucoup, même de soleil, ou alors protégez-vous, ou alors restez au frais. Moi, je sais pas quoi, mais enfin bon, ça s'annonce encore très chaud aujourd'hui. Bon dimanche.

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1: Bonjour à tous. Mondial 2026. La Tunisie est déjà éliminée de la compétition après sa large défaite face au Japon. Score final de la rencontre qui a eu lieu ce matin, 4-0. Après son naufrage face à la Suède, qui s'est soldée par un score de 5-1, la Tunisie n'a pas su faire mieux face aux Japonais. Les Aigles de Carthage prennent donc la porte avant même le dernier match de poule. Guerre au Moyen-Orient. Le vice-président américain est arrivé en Suisse ce matin pour mener les pourparlers avec l'Iran. Ils doivent permettre d'arriver à une fin durable de la guerre. De son côté, Téhéran a dit hier fermer le détroit d'Ormuz en réaction aux attaques d'Israël au Liban. Le commandement central de l'armée iranienne a indiqué que si l'agression se poursuit, d'autres mesures seront planifiées et mises en œuvre pour contraindre l'ennemi à respecter ses engagements. Fête de la musique, la consommation d'alcool est interdite dans 35 départements en vigilance rouge aujourd'hui. Les services de Matignon ont indiqué que les préfets prendront des arrêtés d'interdiction de la consommation d'alcool sur la voie publique dans ces départements concernés. 35 autres sont placés en vigilance orange à la canicule en France. Et face à la chaleur, la ministre de la Santé a indiqué que le système doit tenir dans la durée. Stéphanie Rist a alerté sur les conséquences de l'alcool pendant les fortes chaleurs. Elle a également mis en garde contre l'effet retard des fortes chaleurs sur le corps humain. Elle appelle donc à la prudence afin d'éviter de surcharger les urgences. Guerre en Ukraine, le président Zelensky affirme que l'armée russe prépare une attaque massive imminente. Des frappes russes ont fait 3 morts cette nuit dans plusieurs régions ukrainiennes. Ces dernières semaines, Moscou a mené une série d'attaques d'envergure sur Kiev et d'autres grandes villes. Le président ukrainien a promis de poursuivre sa campagne de frappe à moyenne et longue portée, axée sur le secteur pétrolier. Musique, Bruce Springsteen regrette d'avoir dit non à Bono. Il a présenté ses excuses en public pour une histoire qui remonte à 20 ans. Il lui avait refusé l'utilisation d'une de ses chansons pour une publicité Gap au profit de RAID, son organisation de lutte contre le sida. L'artiste a reconnu qu'il aurait dû dire oui.
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2: Bonjour, bonjour à tous. 15 trotteurs âgés de 5 à 6 ans n'ayant pas gagné 265 000 euros ont rendez-vous dans le prix de grâce à l'occasion du Quintet Plus de ce dimanche 21 juin 2026. Disputé sur les 2850 mètres de la grande piste, l'allocation sera de 90 000 euros et le départ prévu vers 13h15. En tête de notre sélection, le 13, Lord Dello, prépare avec le plus grand soin pour cette épreuve visée. Il peut l'emporter. Suivi du 9, Lasco des Brousses, qui alterne le trot monté et l'attelé avec brio, sa place est sur le podium. Le 10, Caviar From Mine, confié à Benjamin Rochard pour l'occasion. Le 14, Catchy, quick, incontournable dans le lot du jour. Et enfin, le 12, Key of Love, au top de sa condition physique actuellement. Il complétera notre sélection. Une sélection que vous pouvez retrouver sur ma chaîne YouTube, Tom Kazak, les pronostics hippiques avec mes dernières minutes. Donc, notre choix aujourd'hui. Premier, le 13, Lord Dello. Second, le 9, Lasco des Brousses. Troisième, le 10, Caviar From Mine. Quatrième, le 14, Catchy, quick. Cinquième, le 12, Key of Love. Le second choix, le 15, le 11 et le 7.

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0: Bonjour et bienvenue en direct sur Radio VFM des Local Days. On se retrouve donc en direct, comme promis, sur le site du viaduc de la Souleuvre, sur le stand de Radio VFM, juste à l'entrée du site du Sky Park Normandie, avec toute l'équipe des Local Days pour vous présenter cet événement exceptionnel avec cette superbe chaleur qui va nous accompagner tout au long de la journée, ce super soleil. Et puis, nous sommes côté Ferrière-Aran, hein, je précise, si vous venez nous rejoindre tout au long de la journée, donc au niveau du saut à l'élastique, au niveau donc de l'entrée de la passerelle, et il y aura beaucoup d'événements tout au long de la journée. On parlera tout à l'heure du marché des producteurs locaux et des artisans avec l'association Cap à l'Ouest qui organise ce marché. On parlera évidemment de Sky Park Normandie avec son directeur qui viendra nous rejoindre dans quelques minutes, et on vous fera gagner des cadeaux avec une tyrolienne géante, avec une balançoire géante, un seau pendulaire, un seau à l'élastique, et vous aurez même un pack premier frisson, un duo tyrolienne et duo swing que vous pourrez gagner tout au long de notre émission. Et puis tout au long de l'après-midi, on aura d'autres rendez-vous, aussi bien en direct sur l'antenne de Radio VFM, mais également sur notre page Facebook avec des vidéos et puis plein de surprises dans l'émission qui vous est proposée. Vous pouvez d'ailleurs liker la page Facebook de Radio VFM. On vous a envoyé quelques photos de notre installation et de notre périple ce matin pour venir nous rejoindre ici en direct sur Radio VFM. Une journée complète réalisée par notre ami Quentin Radigue ici sur place, et à côté de moi pour vous accompagner, eh bien, nous avons Christophe Lécuyer. Christophe, bonjour.
1: Bonjour Régis, bonjour à toutes et à tous. Attention Régis, vous n'êtes pas attaché. Je peux vous pousser.
0: Et quand est-ce que vous avez connu votre pack premier frisson?
1: À 61 mètres, même sans sauter, j'ai déjà quelques frissons. Régis.
0: D'accord, ok. Oui, j'ai vu qu'on n'était que deux à être partis sur la passerelle ce matin pour prendre les photos. Et on salue à la coordination et à la production de l'émission Ingrid Joanne qui nous accompagne aussi tout au long de cette journée. Christophe, un superbe site. On a vécu toute l'histoire. Alors peut-être moi un peu plus que vous parce que je suis un peu plus âgé. J'ai vécu aussi les premiers frissons ici, du saut à l'élastique, de l'installation, des premiers pas où on prenait quasiment la tyrolienne comme on a ici, mais on avançait avec des gants qu'on nous mettait pour avancer sur le câble. Alors, fallait pas être pris de panique au milieu parce qu'il n'y avait pas de possibilité de vous ramener. Et moi, j'ai connu le maire de La Ferrière à l'époque, le maire de Carville de l'époque, pour l'inauguration des premiers sauts à l'élastique. C'était une grande aventure. Cette aventure d'Adji Hackett, ce néo-zélandais qui découvre le site et qui en fait ce qu'il est maintenant.
1: Ouais, enfin, jouez pas les pères Foura non plus, Régis. À l'heure où ça va, vous allez nous faire croire que vous étiez né au moment où le viaduc a été construit.
0: Je sais pas si j'étais né au moment où le viaduc a été construit.
1: 1887.
0: Vous ne les faites pas quand même. 1887, c'est le train, Christophe.
1: Le viaduc construit entre 1887 et 1889, oui, pas le sol élastique. Je vous parle de la construction du viaduc.
0: Ah, bah oui.
1: Parce vous n'étiez pas né en tant qu'on y est.
0: Non. Je vous rassure, j'étais pas né. Non.
1: Vous n'avez pas été à l'école avec Gustave Eiffel?
0: Gustave tout court. Et donc ce viaduc donc qui a vu franchir des trains pendant de nombreuses années et qui est devenu maintenant un haut lieu touristique de Normandie et qui attire non seulement les locaux, puisque l'opération d'aujourd'hui voulue par Sky Park Normandie, c'est Local Days, donc ça veut bien dire ce que ça veut dire. C'est une opération qui est dédiée au marché, aux producteurs locaux et plus spécialement au public local, mais c'est un site qui permet aussi de faire connaître le bocage et la Souleuvre dans le monde entier, Christophe.
1: Oui, évidemment, ce viaduc de la Souleuvre, il est connu internationalement, hein, vous l'avez dit. Il a pour habitude d'accueillir durant tout le week-end, surtout évidemment en pleine saison, des touristes qui viennent des quatre coins de la France, des quatre coins de l'Europe et même, vous l'avez dit, du monde entier. Et c'est vrai que les gérants de ce site tiennent aussi à fonctionner avec les locaux. C'est aussi une sortie pour le week-end. Les gens du bocage, du pré-bocage, Carthage, de la Suisse normande, du Bessin, la zone première de Radio VFM. Le week-end, lorsqu'on a des amis, de la famille, on va faire un petit tour au viaduc de la Soulèvre. Et c'est notamment avec ces gens-là que, effectivement, les patrons du viaduc de la Soulèvre ont souhaité organiser cette journée. Vous l'avez dit, les Local Days, c'est principalement avec les gens de la région en ce jour de fête de la musique. C'est un vrai événement. Il y a le marché des producteurs, là aussi, vous y faisiez référence tout à l'heure, qui a lieu à deux pas de nous. C'est vraiment une journée festive, conviviale et musicale aussi, évidemment.
0: Et musicale, justement, on va en parler de la musique, puisqu'à partir de 15h, eh bien, il y aura une ambiance fête de la musique ici, au viaduc de la Soulèvre, avec un DJ qui sera présent, donc, de 15h à 18h. Oui, 18h, enfin bon.
1: C'est pas avec, DJ Quentin.
0: Non, c'est pas DJ Quentin, par contre. Non. Ce sera un autre DJ, et qui viendra nous accompagner musicalement. On le recevra d'ailleurs tout à l'heure dans notre après-midi musical ici sur le site de la Soulèvre. On fêtera l'été et puis on fêtera aussi les papas, hein, pourquoi pas. Aujourd'hui c'est plein de fêtes, il y a la fête des pères aussi, et si vous voulez profiter pour permettre à papa de faire un saut à l'élastique, une tyrolienne, une balançoire et tout, je suis sûr que papa sera

0: production. Voilà, venez faire un petit clin d'œil à l'équipe Sky Park Normandie. Venez avec vos plus belles photos si vous avez effectué une activité à sensation ou pas. Si vous êtes venu en famille, que vous avez comme ça un cliché qui effectivement reflète les moments forts que vous avez vécu ici sur le site, eh bien amenez la photo et puis on aura plaisir à la commenter avec vous.
1: Oui, tout à fait. Et puis on en profite aussi pour saluer ceux qui sont au pied du viaduc, hein, toute l'équipe de Normandie Luge, Norbert Decamp et toute son équipe avec la luge, avec l'acrobranche, avec le jardin pieds nus, avec également luge, acrobranche, jardin pieds nus, j'en oublie, mais tyrolienne aussi, il y a une tyrolienne aussi pour de bons moments en famille, avec aussi le côté restauration sur place avec
0: chef Norbert.
1: Chef Norbert. Voilà, qu'on salue également et qu'on retrouvera un peu plus tard dans la saison avec nous.
0: Soit l'élastique, soit pendulaire, balançoire géante ou tyrolienne géante, Régis, pour vous?
1: Moi, ce serait
0: en guise de petit déjeuner.
1: En guise de petit déjeuner, la tyrolienne plutôt.
0: Oui, voilà. Pour commencer, c'est pas mal.
1: Oui, oui, la tyrolienne pour commencer, soit l'élastique jamais
0: finir.
1: Fait. Oui, pour me finir, quoi. Le son pendulaire, ça doit être quelque chose. La balançoire géante, pourquoi pas? Se faire balancer.
0: Il y a une photo où effectivement les participants sont à 3. C'est tombé bien, nous sommes 3, Régis.
1: Oui. Ouais, même 4.
0: Oui, 4, 5, on peut 4. Trouver des... Oui,
1: mais
0: évidemment.
1: Oui, non, mais on va. Il y aura des gens qui sans doute ne vaudront pas. Oui. À 3, ça peut être sympa aussi. Et c'est ça qui est incroyable sur les activités dont nous reparlerons avec le directeur du site dans quelques minutes. C'est que finalement, eh bien, on s'aperçoit qu'au-delà du saut à l'élastique, ils ont su aussi se réinventer régulièrement. Parce qu'il ne faut pas oublier le passage de la passerelle, qui est quand même assez impressionnant. La passerelle également, avec la vitre où vous êtes, vous avez l'impression d'être dans le vide. Hein. Vous voyez, c'est une des photos qu'on vous a envoyées tout à l'heure sur la page Facebook. Ils ont su se réinventer pour créer véritablement un site où on revient et où on multiplie les attractions.
0: C'est ça, c'est la fameuse passerelle avec son balcon de verre. On traverse la vallée à 61 mètres de hauteur, Régis, et au bout de la passerelle, vous l'avez dit, on a une vue panoramique incroyable. Et alors, le grand frisson lorsque l'on regarde ce que l'on a sous les pieds.
1: Oui.
0: En l'occurrence, ce que l'on n'a pas sous les pieds.
1: Ce qu'on a pas
0: le
1: sous...
0: vide.
1: Le vide, voilà, le vide. En tout cas, venez nous rejoindre. Hein. C'est le premier message qu'on souhaite vous délivrer avant de retrouver notre premier invité en direct dans quelques minutes. Venez nous rejoindre ici sur le site parce qu'il y a un superbe marché de producteurs locaux et d'artisans, vraiment superbe, avec des producteurs de qualité et tout. On vous en reparlera tout à l'heure avec Cap à l'Ouest et on vous expliquera un peu le fonctionnement de cette association qui aide justement les producteurs et les artisans locaux à trouver des dates, à trouver des sites pour vendre leurs produits et leurs réalisations. C'est un superbe marché qui vous est proposé au niveau donc de l'entrée côté Ferrières-Aran pour ces local days. Alors, un site qui a su aussi se renouveler par ses animations. On se souvient des sauts délires aussi qui seront peut-être de nouveau au programme. Hein. On en reparlera tout à l'heure avec le directeur. Et puis, on salue aussi le créateur, Adji Hackett, qui n'est pas des nôtres ce week-end, mais qui a multiplié les sites à travers le monde aussi. Parce que nous sommes sur le Sky Park Normandie, mais Adji Hackett, c'est de multiples sites à travers le monde. C'est toute une vie dédiée au sport extrême. Et puis, on se souvient aussi de tout ce qui a été réalisé par Adji Hackett sur ce site avec les élus qui se sont succédés et la possibilité aussi bien de faire connaître la région parce que les télés ont été et sont toujours très nombreuses, qu'elles soient françaises ou étrangères, à venir réaliser de belles images ici.
0: Oui, vous l'avez dit, Adji Hackett, effectivement, des bases, il en a ouvert dans le monde entier, mais c'était en 88 hein, qu'il avait découvert ce site. Ça lui rappelait bien sûr celui qu'il venait de créer au-dessus de la rivière Kawarau en Nouvelle-Zélande. Et ses premiers sauts ici, eh bien, ils ont vu le jour en novembre 1990 sous l'impulsion de monsieur Adji Hackett.
1: Eh bien, justement, avant de retrouver notre premier invité et notre première pause musicale de cette émission spéciale en direct du site du viaduc de la Souleuvre, écoute et qui viendront, je l'espère, nous rejoindre donc cet après-midi sur le site. Première question pour gagner la possibilité de faire une tyrolienne géante. Vous allez pouvoir nous appeler au 02 31 66 27 20. 02 31 66 27 20. Ce sera par tirage au sort. Hein. Donc vous appelez. Si ça ne répond pas aussitôt, vous laissez votre message si le répondeur téléphonique

0: Votre on peut vous rappeler, c'est une question hyper facile pour a conçu le viaduc. Réponse A, Gustave Eiffel. Réponse B, Léonard de Vinci. Réponse C, Vauban. Ah, s'il n'est pas dans le coup Vauban,
1: C'est vraiment le tour de chauffe là.
0: C'est le tour de chauffe, on en profite. Qui a conçu le viaduc, Gustave Eiffel, Léonard de Vinci ou Vauban? 02-31-66-27-20 02-31-66-27-20 tirage au sort parmi tous ceux qui nous auront livré la bonne réponse pour gagner une tyrolienne géante. D'ici un petit quart d'heure, on vous annoncera le nom du gagnant. On se fait une petite pause musicale et notre premier invité en direct Radio sur Radio VFM.

0: 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On est ensemble jusqu'à 17-18h ce soir avec beaucoup de choses qui vont se passer. La grande émission jusqu'à 13h avec plein de cadeaux. Je vous rappelle la question, vous pouvez toujours jouer, hein, encore 5 minutes au standard puisque ce sera un tirage au sort au 02 31 66 27 20. 02 31 66 27 20 qui a été à la base de la conception du viaduc. Gustave Eiffel, Léonard de Vinci ou Vauban, vos réponses au standard 02 31 66 27 20. Christophe Lécuyer, un premier invité avec nous.
1: Et quel invité, évidemment, Régis. On a le plaisir et l'honneur de recevoir Damien Lelanne, directeur général de Skypark Normandie. Bonjour Damien.
2: Bonjour, bonjour à tous.
1: Merci déjà pour votre accueil, on est très heureux évidemment d'être avec vous ici. Quelle journée, j'ai envie de dire. La météo est de la partie, un soleil incroyable ici qui prédomine sur la vallée de la Souleuvre. Il y a un superbe marché de producteurs, le public arrive. C'est encore une superbe journée là qui nous attend sur ce site incroyable.
2: Exactement, c'est l'occasion De remettre les produits locaux en ligne de mire et effectivement de faire découvrir ce site, y compris pour les locaux qui parfois ne sont jamais venus au viaduc, et passer une belle journée, que ce soit autour des activités ou tout simplement passer un bon moment en famille ou entre amis, et effectivement découvrir aussi des producteurs locaux.
1: Je suis en train de me battre avec les moustiques et les guêpes, mais c'est parce que c'est de saison. Voilà.
2: On est dans la nature.
1: On est dans la nature, hein, tout à fait. Ouais, ils sont importants les locaux, Damien, vous le disiez, parce que ce site, il est connu nationalement, internationalement, évidemment. Vous accueillez des amateurs de sensations fortes qui viennent de partout. Mais on le disait tout à l'heure, le viaduc de la Souleuvre, c'est aussi le lieu de sortie idéal lorsqu'on est en famille, lorsqu'on reçoit des familles, qu'on habite cette Normandie. Le week-end, on vient à la Souleuvre.
2: Absolument. Déjà, le viaduc en lui-même est un très bel ouvrage. Et il est important de mettre en avant ce patrimoine culturel de notre région. Et effectivement, c'est aussi un lieu où, contrairement aux idées reçues, ce n'est pas que le saut à l'élastique, hein, mais c'est vraiment un lieu de villégiature, de promenade, de vélo, de grand air, se retourner au vert et effectivement aussi pouvoir profiter d'activités dont on va certainement parler avec les petits-enfants, avec ses enfants ou avec des amis.
0: Un petit mot quand même des nouvelles du créateur, Hadji Hackett.
2: Absolument.
0: On l'a tous connu. Enfin, moi, je fais partie de la génération Hadji, quoi. J'étais sur les piles du temps où il fallait prendre, pas la tyrolienne, mais le câble et Absolument. Aller avec les mains de l'autre Absolument. Côté pour inaugurer. Bon, on était peu de journalistes à avoir fait le déplacement, mais on a encore. Bon, j'y étais. En tout cas, à cette époque-là, j'avais peut-être moins peur que maintenant. Ouais. Mais comment il va, Hadji ?
2: Non, Hadji va très bien. Il est bloqué malgré tout quelques temps en Nouvelle-Zélande en raison de problèmes de dos, mais il vient régulièrement et on va dire à un rythme de 3-4 fois par an sur le site, puisque c'est probablement le site qu'il affectionne tout particulièrement, puisqu'on a des sites un peu partout dans le monde, mais celui-ci lui tient à cœur, d'une part parce qu'effectivement il l'a mis en œuvre il y a plus de 36 ans maintenant. Et on oublie d'ailleurs souvent au passage que Hadji Hackett est le créateur du saut à l'élastique, avec une histoire incroyable, hein, puisque pour vos auditeurs qui ne le savent peut-être pas, en 1987, Hadji est venu en France avec ses amis. Il voulait faire découvrir le saut à l'élastique. Il est monté dans la Tour Eiffel avec sa compagne, qu'il a fait passer pour une femme enceinte, avec en cachant un élastique. Et le matin à 10h, après avoir convoqué les médias du monde entier, il s'est lancé du deuxième étage de la Tour Eiffel, et c'est le début d'une grande histoire, puisque quelques mois après, il a ouvert le premier site permanent à Queenstown en Nouvelle-Zélande, et quelques mois après, le tout premier en Europe, qui est celui-ci, celui du viaduc de la Souleuvre.
1: Ça avait fait le buzz à l'époque, on s'en souvient. Il avait eu droit à un petit comité d'accueil, quelque peu surpris, qui l'attendait au bas de la Tour Eiffel.
2: Alors, surpris, oui, effectivement, il s'est fait accueillir par la police nationale, bien évidemment, mais qui l'a relâché très rapidement ensuite, et l'histoire a pu démarrer.
0: Alors, Hadji, c'est de nombreux sites, hein, on le dit à travers le monde. Un mot quand même sur cette découverte, parce que ça ne joue à rien de venir à la Souleuvre pour lui. Comment il apprend que peut-être ici, il y aurait quelque chose à faire, hein.
2: Alors, Hadji a été un amoureux de la nature et effectivement, il a été sollicité par des acteurs locaux d'ailleurs, hein, pour venir découvrir ce site. Et lorsqu'il est arrivé ici, il a découvert les piles du viaduc, hein, puisqu'il ne restait que les piles. Il est juste tombé amoureux du site, il s'est fait transporter par hélicoptère sur la troisième pile.
1: Oui, tout à fait.
2: Et il s'est dit, non, je vais rester ici plusieurs mois et je vais créer un spot fabuleux de saut à l'élastique, puisque c'était le premier produit ouvert. Et depuis 36 ans maintenant, l'histoire continue. Et pour le plaisir de tous et de l'équipe, ce qu'on appelle le crew également.
0: Alors, cette équipe, on va d'ailleurs la présenter. Comment vous êtes arrivé dans cette histoire? Parce que, bon, on va saluer aussi Christian Ferrier, qui est un personnage connu. Absolument. Également sur la Souleuvre.
2: Christian Christian et Michael Mulot aussi.
0: Et hein, Michael, voilà,
2: absolument.
0: Michael. Hein, oui, oui, tout à fait.
2: Deux acteurs très, très importants.
0: Deux acteurs importants qui ont développé les activités. Comment vous êtes arrivé sur, dans cette histoire?
2: Complètement par hasard, hein, puisque effectivement, Michael souhaitait. Donc, Michael Mulot, qui était l'ancien directeur général, souhaitait partir sur d'autres aventures. Et les joies du recrutement ont fait que. Moi, je ne connaissais pas, malgré que ça fait 25 ans que j'habite sur Caen, j'avais bien évidemment entendu parler du viaduc de la Souleuvre comme tout le monde. Je savais qu'on y pratiquait le sol élastique, mais je n'étais jamais venu sur place. Et lorsque je suis venu faire un repérage, j'ai découvert un lieu exceptionnel. Et puis le timing, c'est le fit est vraiment bien passé avec AJ. Et je me suis dit, allez, on se lance dans cette aventure. J'avais jamais sauté à l'élastique de ma vie, et je l'aurais probablement jamais fait. Et puis finalement, j'en suis.
0: C'est une obligation dans le recrutement de sauter à l'élastique.
2: Alors, ce n'est pas une obligation, mais malgré tout, on est dans une activité qui est tellement particulière que si on veut bien accueillir nos clients, il faut aussi comprendre l'état d'esprit très particulier dans lequel ils peuvent arriver, puisque c'est une expérience forcément très forte, hein, intérieurement, et il est fortement préférable de savoir ce que l'on vit avant de réaliser son premier saut pour faire vivre la meilleure expérience possible à nos clients, qui arrivent dans des états qui peuvent être très différents les uns des autres, hein. Donc notre job, c'est effectivement de les accompagner dans cette démarche et de leur faire vivre un fabuleux moment.
1: C'est-à-dire qu'il y a ceux qui arrivent prostrés, puis il y a ceux qui arrivent comme nous, comme Régis et moi-même, hyper détendus à l'idée de savoir qu'ils vont pas sauter aujourd'hui.
2: Mais c'est aussi c'est la magie du viaduc, c'est que c'est un spectacle bien évidemment pour le sauteur qui vit une expérience incroyable, mais également pour tous les accompagnants qui sont parfois plus apeurés que le sauteur lui-même. Voilà.
1: Vous êtes arrivé aussi évidemment, on le disait tout à l'heure, dans la continuité de Michael, de Christian. Vous avez apporté votre pierre à l'édifice, vos idées, vous l'avez développé. Vous l'avez fait évoluer ce site. Moi-même, Damien, lorsque je suis arrivé ce matin, j'ai découvert des nouveautés. Il est en constante évolution, ce site. Je pense notamment à la plateforme de l'accueil. On n'accède plus à la passerelle de la même manière. Enfin voilà, il a évolué ce site. Si les gens qui nous écoutent ce matin, s'ils ne sont pas venus à la Souleuvre depuis quelques temps, ils vont forcément être surpris lorsqu'ils vont arriver cet après-midi.
2: Ah, si vous êtes venu visiter le viaduc il y a 5 ans, c'est de toute façon un site très différent aujourd'hui. On a toujours cette volonté d'améliorer les choses, que ce soit au niveau des infrastructures, au niveau de la qualité d'accueil, et c'est quelque chose qu'on va poursuivre, bien évidemment. Alors effectivement, en termes de nouvelles activités, on a ouvert une nouvelle activité qui s'appelle le saut pendulaire en 2024, qui est d'ailleurs la création, et je lui rends cet hommage, c'est Kylian Boutroy qui travaille ici et qui est présent aujourd'hui sur le site, qui a imaginé, conçu, dessiné le saut pendulaire, le Sky Rope, et l'a mis en œuvre avec des acteurs locaux comme l'entreprise Le Marchand, hein, qui nous accompagne depuis plus de 35 ans. Et c'est vrai que c'est une très grande fierté d'avoir la possibilité de continuer de développer le site, le faire connaître, et on a encore beaucoup de chemin à faire pour que tous les acteurs locaux, hein, ne serait-ce qu'autour de Caen et dans la région Normandie, connaissent ce lieu magique qui est le viaduc de la Souleuvre.
0: Mais comment ça naît une nouvelle activité? Qui a l'idée? Et puis il y a la base de la sécurité aussi.
2: La sécurité, c'est le maître mot, hein, c'est notre préoccupation permanente. On s'inspire de ce qui peut être fait aussi sur d'autres sites. Ailleurs, partout dans le monde, il y a des activités. Pour revenir au saut pendulaire, c'est vraiment une spécificité. C'est vraiment une création qui est sortie de la tête de Kylian Boutroy et des équipes du viaduc, puisqu'on peut dire qu'il y en a, allez, deux, éventuellement trois dans le monde de cette forme-là. Donc c'est une création française, une création régionale, et toujours dans l'esprit de proposer une activité qui apporte de la sensation forte, dans, bien évidemment, avec la sécurité, et qui soit différente des autres activités qu'on a ici. C'est-à-dire que la tyrolienne est un premier niveau de sensation qui est destiné à des familles, à des amis et des enfants en bas âge, puisque il est nécessaire d'avoir simplement 25 kilos, hein, de faire 25 kilos pour pratiquer l'activité. Donc là, on va être sur une belle promenade et un premier niveau de sensation. La balançoire géante, elle, va plutôt procurer de la vitesse, donc une sensation encore différente. Le saut élastique est mythique, bien évidemment, je n'ai pas besoin d'en reparler. Et le saut pendulaire, qui lui, en termes de niveau de sensation pure, est vraiment ce qu'on fait de plus fort. Voilà.
1: Avec c'est encore au-dessus du saut à l'élastique. Alors, en termes de sensation.
2: En termes de sensation pure, c'est ce qui est le plus fort, puisque c'est une chute de 20 mètres suivie d'une accélération de plus de 3G, et avec la particularité de ne pas avoir à sauter dans le vide, puisque au saut à l'élastique, ce qui peut inquiéter nos clients ou la population, c'est justement le fait d'avoir à sauter dans le vide, puisqu'il n'y a rien de naturel à se jeter de 61 mètres dans le vide. Et donc le saut pendulaire, lui, peut s'adresser à une clientèle beaucoup plus large, avoir des sensations extrêmement fortes sans avoir cette contrainte de sauter. sauté dans le vide.
1: Quand on estime qu'on n'a pas la capacité à effectuer le premier niveau de sensation, Damien, on est qualifié de quoi? De trouillard?
2: Non, parce que au viaduc, en fait, c'est un endroit où chacun se challenge. En effet, pour certains, le challenge, c'est d'aller sauter à l'élastique, mais pour d'autres, c'est simplement d'aller mettre un pied sur la passerelle. Et notre fierté, c'est de pouvoir justement aider chacun à vaincre ses peurs, à se challenger et à faire quelque chose qu'il n'aurait jamais imaginé faire le matin en se levant. Voilà ce qui nous motive et je rends aussi à nouveau hommage au crew, donc l'équipe hein, qui accompagne tous nos clients dans cette expérience, puisque c'est notre première préoccupation après la sécurité, c'est de véritablement de faire vivre une expérience globale passionnante à nos clients.
1: Les clients justement, ils viennent principalement pourquoi? Pour le saut élastique, pour la tyrolienne, pour le saut pendulaire. Quelle est l'activité la plus pratiquée aujourd'hui ici?
2: Alors l'activité, on est connu pour le saut élastique hein, bien évidemment. Depuis 36 ans, on est la référence mondiale du saut à l'élastique, donc forcément les clients viennent pour cette activité. Mais on a également la tyrolienne géante hein, qui a été ouverte au début des années 2000, qui fonctionne énormément puisqu'elle a ce pouvoir de pouvoir permettre à des familles, à une maman avec sa fille ou un papa avec sa fille ou des grands-parents avec leurs petits-enfants de pratiquer une activité ensemble. Donc c'est véritablement intéressant. Et puis il y a aussi la balançoire géante. Donc en fait, on vient parfois juste pour découvrir, pour accompagner un sauteur ou accompagner un ami qui vient faire une activité, puis on tombe souvent amoureux de ce site et on y retourne avec plaisir pour justement tenter une première expérience qui peut être effectivement la tyrolienne géante ou directement la balançoire. En fait, c'est vraiment en fonction de chacun.
3: Alors, on va évoquer tout à l'heure, dans quelques instants, le programme du jour et pourquoi vous avez créé ces Local Days. Mais une question qu'on nous a posée par deux fois ce matin au moment de l'installation, c'est le fléchage, les indications pour aller sur le site. Très peu de Skypark Normandie, très peu de panneaux visibles. Je sais que c'est un sujet dont on parle depuis des années et des années, mais est-ce qu'il va un jour avancer? Est-ce que vous allez avoir un jour des indications visuelles au bord des routes dignes d'un tel site?
2: Alors, en effet, la problématique, c'est que nous sommes connus sous l'appellation du viaduc de la Souleuvre, hein, puisque c'est le monument et le site, et on a effectivement développé une marque qui s'appelle Skypark by Jay Hackett, donc il y a maintenant 6 ans, qui avait cette volonté d'avoir une seule et même marque pour tous les sites à travers le monde. Et effectivement, aujourd'hui, on lutte encore entre la notoriété que doit obtenir Skypark et la notoriété établie depuis de nombreuses années du viaduc de la Souleuvre. C'est d'ailleurs la raison pour laquelle, dans toutes nos communications, on parle toujours du Skypark Normandie by Jay Hackett au viaduc de la Souleuvre. Mais autour des routes, par contre, toutes les indications sont faites pour se rendre au viaduc de la Souleuvre.
3: Voilà, c'est ça.
2: Mais effectivement, pas directement au Skypark.
3: Alors, un mot sur l'idée de cette journée Local Days, une journée réservée aux locaux. Sans les locaux, vous ne serez rien?
2: On est très fiers d'être d'abord un acteur local important, et puis il nous semblait important d'avoir cette démarche, y compris au travers de nos achats par exemple hein, puisque au niveau de nos boissons ou de notre alimentation, on essaie de se fournir en priorité sur des acteurs locaux, et on a trouvé que ça avait beaucoup de sens d'organiser une manifestation de ce type qui avait déjà eu lieu il y a 2 ou 3 ans maintenant, d'avoir justement, pour permettre à tous les visiteurs, et pas uniquement aux clients, hein, mais aux visiteurs du site, de passer une belle journée en famille, de pouvoir découvrir les producteurs locaux, de mettre en avant ce patrimoine local, et en particulier le jour de la fête de la musique, donc il y aura en plus un DJ cet après-midi. Voilà, on a trouvé que c'était une idée qui avait du sens, et en effet, la météo est du rendez-vous, donc c'est parfait, et des acteurs comme vous-même, hein, voilà, ça fait partie de la vie locale, donc nous sommes ravi en tout cas d'avoir été à l'initiative de cette belle journée.
3: Et pas d'interdiction sur la journée, parce que quand on voit le nombre de manifestations publiques interdites en raison de la chaleur, ouais. On est passé à travers.
2: On est encore épargné, hein, puisqu'on va avoir de fortes chaleurs cet après-midi, mais c'est surtout le début de semaine prochaine qui va être très très très difficile. Ouais. Donc voilà, profitons de cette journée tant que la météo est de sorte.
3: Le programme Les Producteurs, on en reparlera tout à l'heure avec Cap à l'Ouest, une association qui a adhéré au projet très vite. Quoi.
2: Absolument, dès le départ. Hein, donc c'est Thomas Sellière qui est à l'initiative de cette journée, il vous en parlera tout à l'heure, et effectivement le Cap à l'Ouest a répondu présent immédiatement, et je suis ravi que tout le monde soit présent aujourd'hui et j'espère surtout que les visiteurs seront satisfaits.
3: Puisqu'on est en direct sur place en ce début d'été, il y a d'autres rendez-vous importants qui sont déjà notés dans l'agenda pour cet été pour Skypark Normandie?
2: Alors oui, effectivement, donc on débute la haute saison. Donc, dans les prochains jours, nous allons annoncer une animation spécifique sur toute la durée du mois de juillet. Donc, je vais laisser la communication se faire dans les jours à venir. Mais effectivement, des petites surprises et le retour d'activités un peu de démonstration qui était faite par le passé.
0: Les sauts délire.
2: Je veux pas tout dévoiler.
0: D'accord,
2: aujourd'hui.
0: D'accord, ok. Bon, j'aurais essayé.
2: Mais voilà, dans les jours à venir, sur effectivement sur nos réseaux, on va communiquer les animations que l'on va mettre en place pour cet été, qui j'espère sera une formidable saison pour tout le monde.
0: C'est combien de personnes sur le site maintenant en pleine saison comme ça qui démarre?
2: Alors en pleine saison, on est à l'année, c'est un site qui draine à peu près 140 000 personnes. Donc c'est pas 140 000 clients, hein, c'est 140 000 personnes. Donc chaque année, la fréquentation augmente. On la mesure hein, de toute façon, puisqu'on compte les véhicules sur les deux parkings, hein, soit le P1 de la Ferrière à Rome, mais également celui de Carville. Donc voilà, c'est un site qui continue de se développer, qui attire de plus en plus, et j'espère surtout que ça va être le cas encore pour de nombreuses années.
0: Et le développement se fait aussi par l'extérieur, par l'étranger aussi. Il y a des gens qui viennent spécialement pour sauter à la soulève.
2: Alors oui, puisqu'il y a effectivement des gens qui ont déjà sauté dans d'autres sites de Edge Hackett et qui viennent spécifiquement pour sauter ici, puisque en plus au viaduc on a la particularité d'avoir le plus haut, ici c'est le plus haut saut du monde avec toucher d'eau. Voilà, donc c'est une spécificité. Le plus haut saut du monde, on le détient à Macao en Chine, mais le plus haut saut du monde avec toucher d'eau, c'est ici au viaduc de la Soulève que ça se passe. Donc en effet, c'est un site qui est renommé et qui attire aussi une clientèle internationale. Et on a d'ailleurs ouvert un nouveau site hein, qui s'appelle viaducdelasoulève.com pour davantage parler d'ailleurs de la vallée en tant que telle et pas uniquement du Skypark, puisque pour la clientèle étrangère, le site du viaduc de la Soulève devrait être une étape indispensable, comme peut l'être les plages du débarquement, le Mont-Saint-Michel ou d'autres musées ou d'autres lieux emblématiques de la Normandie. Le viaduc devrait s'inscrire de manière durable et une étape indispensable lorsqu'on vient visiter la Normandie.
0: Très bien, ben merci beaucoup. On va passer la journée ensemble donc sur le site avec toute votre équipe et puis également avec tous les producteurs et puis la musique, hein, fête de la musique, fête des pères, fête du viaduc, c'est la fête aujourd'hui quoi, voilà.
2: Hein. Merci à vous et merci pour votre présence que nous apprécions énormément.
0: Merci de nous avoir invités sur place. On se retrouve d'ici quelques instants pour le nom du gagnant et la nouvelle question. À tout de suite sur Radio VFM, pause musicale.

0: l'équipe de Radio VFM en direct du site de la Soulavre. Émission spéciale jusqu'à 13h, de nombreux invités, c'est les Local Days. On va les vivre ensemble, donc ces Local Days sur le site de la Soulavre, avec une nouvelle question au standard. Nous allons vous demander, cette fois-ci pour gagner une balançoire géante, un saut en balançoire géante, donc, eh bien voici la nouvelle question. À votre avis, quelle est la hauteur que vous avez pour sauter à l'élastique ici à la Soulavre? 20 mètres, 61 mètres ou environ 150 mètres? La hauteur que vous avez donc pour sauter ici au viaduc de la Soulavre, 20 mètres, 61 mètres environ ou 150 mètres. 02-31-66-27-20, 02-31-66-27-20. À vous de jouer, on vous annoncera le nom tout à l'heure du gagnant ou de la gagnante du premier jeu. Vous nous donnez votre réponse au standard et vous participez à un tirage au sort. C'est pas la première réponse arrivée au standard qui est forcément la personne qui sera sélectionnée. Donc 02-31-66-27-20, c'est parti pour gagner donc avec nous la balançoire géante. Donc à votre avis, quelle est la hauteur du saut à l'élastique ici? 20 mètres, 61 mètres ou 150 mètres? Réponse au standard 02-31-66-27-20. À côté de nous, Nicolas Lebec, le président de l'association Vire FM. Salut Nicolas.
1: Bonjour Christophe, bonjour Régis.
0: Ça va bien Nicolas?
1: Très bien, merci.
0: Voilà, encore une belle ambiance dans un lieu emblématique. Je pense que notre radio se devait de participer au Local Days, parce que Local Days, radio locale quoi aussi.
1: Radio locale, et je vous entendais précédemment, et c'est vrai que pour être au plus près de chez vous, on est vraiment sur du aller vers là. On va vers les sites où il y a de l'animation, on va vers les gens, et ça c'est vraiment un peu l'ADN de la radio, et donc ça me fait plaisir d'être là ce matin pour partager ce moment.
0: Mais c'est un ADN qu'on va reprendre un peu plus dans les prochains mois également, parce que d'abord on s'est aussi, il faut bien le dire, équipé d'un matériel ultra performant. Je pense que les gens qui entendent l'émission ce matin se disent, c'est pas possible, ils sont dans les studios quoi. Voilà. Non, on est bien à l'entrée du site Sky Park Normandie avec ce son magnifique qu'on vous propose, et aller à la rencontre des auditrices et auditeurs, ou des futurs auditeurs et auditrices, c'est aussi important d'être bien ancré sur son territoire.
1: Ah oui, effectivement, parce que l'enjeu d'une radio comme la nôtre, de notre association depuis plus de 40 ans maintenant, sans vous faire offense, hein, Régis, c'est plus de 40 ans que vous êtes à la radio aussi bientôt, d'être reconnu sur le territoire, et surtout de faire vivre l'animation locale, de rendre, hommage aux bénévoles qui s'engagent, aux personnes qui organisent des festivités. On parlait tout à l'heure du marché du terroir ici, mais il y a plein de festivités. Là, je viens du côté de la Suisse normande, j'ai traversé 3-4 bourgs, et bien, il y a entre la fête de la musique, entre les tournois de foot, entre le championnat d'Europe de kayak polo, etc. Il se passe pas mal de choses, et c'est à nous d'aller promouvoir ces actions-là, ces activités-là. C'est comme ça qu'on fait vivre les territoires, et notamment les territoires ruraux qui nous est cher.
0: Alors, territoire, justement, on va en parler, on va profiter de votre présence, Nicolas, avec nous ce matin sur le site, pour parler d'un événement majeur qu'on a annoncé il y a quelques semaines à l'antenne. C'est notre arrivée sur le secteur d'Avranches-Mont-Saint-Michel. Là aussi, c'est tout un territoire à faire découvrir à notre territoire historique Vire, à notre deuxième territoire Bayeux, et maintenant Avranches-Mont-Saint-Michel, un lieu ô combien symbolique pour le développement de la radio.
1: Ah oui, ô combien symbolique, et puis moi je pense toujours sur quand on va prendre la 84, on pourra nous entendre jusqu'à Avranches, et puis des émissions qui vont se faire là-bas. C'est un territoire, à explorer pour nous, à aller voir, et ça c'est notre envie d'être curieux, d'aller promouvoir aussi les actions qui se font là-bas. C'est un secteur chargé d'histoire. Alors forcément, il y a un peu l'ombre du Mont. On est un peu dans l'ombre du Mont-Saint-Michel dans ce qu'on va dire, parce que c'est le territoire de Avranches-Mont-Saint-Michel comme on l'appelle. Par contre, on va retomber sur des territoires avec ce territoire de la Manche, mais la Manche rurale, avec aussi plein d'événements. On sait qu'il se passe pas mal de choses, et ça a été un choix de la radio de grandir pour mieux être écouté, pour mieux correspondre. On parlait d'ADN tout à l'heure, mais d'aller aussi à la rencontre des personnes sur ces territoires-là, et ça nous fait grandement plaisir.
0: Alors les premiers essais, une arrivée prévue à la fin de l'année, début d'année prochaine, mais les premiers essais montrent que au-delà de la Manche, on ira très facilement jusqu'à la première partie de la Bretagne, Cancale, etc., sera délivrée par notre fréquence aussi. Donc on ira faire un petit tour du côté des Bretons. Et ça fonctionne ouais. très bien sur les premiers essais par rapport au site qu'on va choisir. Donc voilà.
1: Et puis aussi, vous parlez de territoire. On va promouvoir aussi des actions dans le Bessin et dans le Bocage. On va continuer à être présent là où on est aujourd'hui. Et voire même encore plus.
0: Avec de nombreux rendez-vous. Un mot aussi sur Malherbe pendant qu'on y est, la Ligue 3. Ce sera à suivre en direct sur Radio VFM. Peut-être pas début août, parce qu'on laissera un petit peu tout le monde souffler un peu pendant les vacances. Mais on va dire fin août, début septembre, on reprend le chemin de la Ligue 3 avec, on peut le dire, des gens qu'on connaît déjà. Ça fait du bien, hein, Nasser Larguette et puis Mathieu Bonnemer. Et on espère l'espoir de vivre une superbe saison avec Malherbe.
1: Ah bah oui, d'une super saison avec, c'est vrai, des changements sur les jours de match, hein, parce que les matchs seront soit le jeudi soir pour les, entre guillemets, les affiches ou les meilleurs matchs, et le samedi après-midi pour les autres à 15h. Mais effectivement, moi, on le sent, on entend beaucoup, hein, les personnes qui disent, tiens, ça y est, on retrouve des gens du club.
0: Hein, L'ADN.
1: L'ADN du club, pour reprendre ce même mot. Et on attend beaucoup de reconstruire avec ces personnes qui connaissent le club, parce qu'on avait eu l'impression ces derniers temps qu'on était un peu débranché de ce qui se passait vraiment sur le territoire local. Et puis je reprenais des anciennes photos de Mathieu Bonnemer, il était venu souvent sur Saint-Sever, sur Vire, et puis il est connu et reconnu ici comme joueur et comme bon entrepreneur dans le foot. On a vu le travail qu'il a fait au HAC cette année.
0: Et un mot aussi sur les challenges sportifs qu'on devrait retrouver le 5 septembre au théâtre de Vire, le Préau.
1: Oui, tout à fait. On est en train de finaliser le projet avec la mairie de Vire-Normandie et puis les partenaires. Donc ce sera, j'allais dire, dans un schéma traditionnel avec une animation l'après-midi et puis le soir toujours au Préau. Donc on va communiquer là-dessus une fois que tout va être bien calé. Mais effectivement, on est rentré dans cette démarche-là pour Vire et puis également pour Bayeux.
0: Le 24 septembre à la Halograin.
1: À la Halograin de Bayeux.
0: Voilà, pour les rendez-vous, vous savez tout. On a profité de la présence de Nicolas avec nous aujourd'hui pour faire un point sur l'activité et la vie de la radio. Le standard continue de sonner. À votre avis, quelle est la hauteur du soile élastique? 20 mètres, 61 mètres, 150. Nicolas, je ne vous ai même pas proposé. Vous voulez faire une activité aujourd'hui?
1: Ah non, pas aujourd'hui. Non, non. Je laisse ma place. Tant que je ne vous ai pas vu sauter, je n'irai pas.
0: Attendez, vous pourriez être surpris. On ne sait jamais. On a trouvé au moins une volontaire dans l'équipe. C'est facile à trouver. J'ai dit une. Alors donc, voilà.
1: Ouais, elle m'a dit vers midi 15.
0: Merci Nicolas, bel
1: merci
0: été.
1: À tous.
0: Bel été, on se retrouve à la rentrée avec le foot et puis avec les différents événements pour notre radio. Et on va profiter de cette journée et aller du côté du marché des producteurs avec l'association Cap à l'Ouest. Prochain invité, nouvelle pause musicale sur Radio VFM.
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0: spéciale Local Days en direct sur le site de la Souleuvre sur Radio VFM. Côté Sky Park Normandie, les Local Days avec de nombreuses animations à DJ à partir de 15h et la possibilité donc pour vous eh bien de nous retrouver avec des invités et des cadeaux aussi. On va saluer la balançoire géante gagnée par Michel Planquette et la tyrolienne par Letty Van Dedrich. Donc la tyrolienne, Letty Van Dedrich, la balançoire géante, Michel Planquette. Donc les lots sont à retirer soit si vous venez directement sur le site aujourd'hui, soit Radio VFM à partir de la semaine prochaine. On va quand même donner les bonnes réponses, ce serait pas plus mal, hein. Alors qui a conçu le viaduc ou a été à l'origine de la conception du viaduc? Christophe Lécuyer.
1: Non, enfin, alors c'est pas Christophe Lécuyer qu'on est à l'origine. Je vous rassure. Alors c'était ni Léonard de Vinci et encore moins Vauban, évidemment. C'est Gustave Eiffel qui effectivement a inspiré la construction de ce magnifique viaduc de la Souleuvre.
0: À votre avis, la hauteur du saut à l'élastique, c'était la deuxième question.
1: Alors les trois propositions, c'était environ 20 mètres.
0: Oui.
1: C'est déjà trop haut pour moi.
0: Oui.
1: 150 mètres, c'était la réponse C. Évidemment, c'est totalement impossible. La bonne réponse, c'était la réponse B. Environ 61 mètres.
0: Aurélie. C'est déjà pas mal, hein.
1: C'est déjà beaucoup trop.
0: Et Michel Planquette a remporté la bonne réponse. Eh bien, écoutez, on va vous faire gagner un nouveau cadeau. Vous allez pouvoir jouer avec nous au standard. Et puis, il y a des cadeaux à gagner sur place également, puisque c'est la Coupe du Monde de football. Christophe, vous l'avez pas oublié.
1: Il paraît.
0: Et donc, on vous fait gagner des cadeaux spéciales Coupe du Monde en venant directement sur le site de la Souleuvre avec notre partenaire Coupe du Monde Intermarché Vire. Et vous allez pouvoir gagner un sac rempli de cadeaux aux couleurs de la Fédération Française de Football. 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Donc venez nous rejoindre aussi pour jouer sur le site du viaduc. Du coup, j'ai pas posé la question.
1: Eh ben allez-y, Régis, choisissez-la. Choisissez la bonne question.
0: Allez,
1: et nos auditeurs vont choisir la bonne réponse.
0: Bonne question. Combien d'arches du viaduc d'origine sont encore visibles?
1: Ça se corse un petit peu, hein. C'était très facile au départ.
0: Mais là, ça se corse un peu. C'est pour un son pendulaire. Donc, on a parlé de cette activité tout à l'heure, Christophe, avec Damien Lelanne, notre invité. Un son pendulaire, combien donc d'arches du viaduc d'origine sont encore visibles? 2, 5 ou 10?
1: Si vous êtes déjà venu au viaduc, essayez de visualiser dans votre tête combien d'arches sont encore visibles. Voilà, c'est assez facile
0: 2,
1: quand même.
0: 2, 5 ou 10, 02, 31, 66, 20. 27-20 pour gagner ce saut pendulaire. 02-31-66-27-20. À vous de jouer. Parmi toutes les bonnes réponses, on fera un tirage au sort. On annoncera le nom du gagnant d'ici 15 à 20 minutes. Christophe, nouvel invité.
1: Nouvel invité, Régis. Effectivement, le président de l'association Cap à l'Ouest. Bonjour Bruno Tirel.
2: Bonjour.
1: On est très heureux de vous recevoir.
2: Écoutez, je suis aussi heureux d'être avec vous aujourd'hui.
1: On vous a amené le soleil, à moins que ce soit l'inverse.
2: Non, c'est nous qui avons amené le soleil.
1: Bon, Bruno Tirel.
2: On l'avait commandé depuis très longtemps.
1: Bon, alors c'est parfait. Vous ne vous êtes pas raté pour le coup, parce que la météo est exceptionnelle.
2: Exactement.
1: Parlez-nous un petit peu de ce marché d'artisanat, un marché de producteurs qui est à deux pas de notre studio.
2: Tout à fait.
1: Ça y est, c'est parti.
2: C'est parti, voilà. Donc, ce petit...
1: Ah, on a des auditeurs présents sur le site qui veulent jouer en live.
3: Ah oui. Bah, vous allez voir nos bureaux.
1: Voilà. On a un secrétariat. On a un secrétariat exceptionnellement ouvert aujourd'hui, ici, au viaduc de la Souleuvre.
0: On a même déplacé le standard de la radio. Il est sur place, alors, donc voilà.
1: Voilà, on a tout déplacé aujourd'hui, effectivement. Bruno Tirel, c'est donc parti pour le marché.
2: Du coup, voilà, pour le marché. Ce marché, en fait, il avait déjà lieu en 2024. 2023-2024, mais il avait lieu le 2 août pour l'anniversaire de Sky Park. Ensuite, l'année dernière, il n'a pas eu lieu. Et on s'est dit, c'est un petit peu dommage parce que c'est un très beau site. Et vous savez, les artisans qui étaient là avaient bien travaillé. Donc, avec Sky Park, on s'est dit, pourquoi ne pas relancer ce petit... Merci, il faut rapprocher ce marché. On était parti dans un premier temps sur le marché du 2 août hein, qui aura lieu avec Eula. Et ensuite, Sky Park nous a proposé de lui monter un petit marché pour la fête de la musique, donc le 21 juin. Et on a dit banco du coup, hein, puisque nous, l'association, c'est Cap à l'Ouest, donc Normandie-Bretagne. C'est-à-dire qu'on a des artisans de Normandie, de Bretagne. On a un beau panel et ça nous a permis aujourd'hui d'avoir 23 artisans de qualité juste en bas.
1: Voilà, sur le parking, juste à côté. Voilà.
2: Sur le parking.
1: Alors sur le parking d'en bas, mais en haut. Quoi. C'est, voilà, on se comprend.
2: Ouais. Oui, voilà, c'est voilà. Voilà. Tout à fait. Là où il y a la navette.
1: Voilà, et l'accueil, effectivement, pour les activités à sensation. Alors, vous l'avez dit, 23 stands, 23 producteurs, 23 artisans.
2: Exactement.
1: Qu'est-ce qu'on retrouve sur ce marché, Bruno Thirel?
2: Alors, du coup, sur ce marché, on va retrouver Roger Baptiste Feuille, parce que forcément, je
1: le petit pense-bête, voilà.
2: J'ai vu que vous avez la même. Alors, donc, on va retrouver la Maison Giraud. Donc, la Maison Giraud, c'est Brice qui fait, lui, c'est tous les vinaigres à base de cidre, de pomme.
1: Ah, il y a un petit poil devant, mais c'est pour nous rafraîchir.
2: Carrément, mais ça fait du bien. On a alors Isabelle, l'ami l'âme tannée. Alors, elle travaille le cuir. C'est en plus, vraiment, c'est magnifique. Je dirais que son travail se rapproche vraiment de l'artisanat d'art. On est vraiment sur un très, très beau travail. On a les frimousses d'Iribambelle. C'est Valérie Guérillon. C'est pareil, hein, c'est un beau petit sujet. On a Vanessa, l'atelier Créa Vanessa. Et donc, Beauté Love Cocotte, qui fait la coiffure, je crois, c'est vrai. Ouais, c'est ça. On a Banane et Cousette, donc là, on est sur...
1: Rapprochez bien le micro, Bruno Thirel. Ouais. C'est important pour qu'on vous entende. Voilà.
2: Oui, j'ai pas l'habitude, moi. Voilà.
1: Il y a un petit peu de tout, en fait. Il y a de l'artisanat d'art, il y a des produits
2: du terroir.
1: On ira les voir tout à l'heure, voilà. On ira les rencontrer.
2: Voilà, c'est bien que vous passiez tout à l'heure les interroger, parce qu'ils vont plus savoir vous expliquer ce qu'ils font que moi.
1: Bien évidemment, on ira les rencontrer tout à l'heure. Votre rôle dans tout ça, qu'on le comprenne bien, Bruno Thirel, l'association Cap à l'Ouest que vous présidez.
2: L'association Cap à l'Ouest, elle, justement, elle est vraiment là pour mettre en place tous ces marchés, les marchés d'artisanat, les marchés d'été, dans des lieux un peu insolites. Hein, parce que des marchés, on en trouve un petit peu partout maintenant. Hein, donc, mais dans des lieux insolites, on n'en trouve pas forcément. Et donc, c'est aussi le but de notre association et également d'aider les artisans, les producteurs, enfin tous ces gens
1: qui ont ce besoin, justement.
2: Qui ont effectivement ce besoin. Oui, tout à fait.
0: Oui, mais comment vous les sélectionnez, ces artisans? Ils viennent vers vous, c'est vous qui allez vers eux.
2: Alors,
0: et quelles sont les conditions aussi pour qu'ils viennent vers vous et que vous puissiez leur trouver, je suppose, un quota de marché?
2: Alors effectivement, nous avons une page sur laquelle, une page Facebook, sur laquelle nous on met effectivement en avant les marchés comme celui-ci. Ensuite, on lance les candidatures. Donc, ils doivent nous restituer, nous envoyer un dossier complet, hein, avec l'assurance professionnelle, enfin tout cela. Et ensuite, on sélectionne. Voilà, effectivement, quand là, aujourd'hui, on a 23 artisans, on a eu plus de 70 candidatures et il faut faire une sélection.
1: Ouais, vous ne pouvez pas accueillir tout le monde.
2: On ne peut pas accueillir tout le monde. Après, ils ont une seconde chance sur d'autres organisations.
1: Alors,
2: sur d'autres marchés.
1: Vous parliez de ces lieux atypiques. Évidemment, le viaduc de la Soulèvre en fait partie.
2: Exactement.
1: Mais il y en a d'autres dans l'ouest de la France?
2: Eh bien, oui. Alors, il y en a, pour l'instant, on ne peut pas encore parler parce qu'on a un projet, mais qui va encore demander, on va dire, encore 2 ans. Et donc, voilà. Et qui va se... plus dans le sud Manche, on va dire. Mais voilà. On a aussi un projet avec le château de Carneville qui va se concrétiser pour l'année prochaine. On a un projet aussi avec Urville-Nacqueville. Donc c'est un projet de marché d'artisanat qui va se concrétiser en octobre, le 31 octobre, 1er novembre. Et puis on a également un autre projet qui va se concrétiser, si mes souvenirs sont bons, en février. Hein, voilà, parce que la coprésidente qui est à côté de moi, elle ne veut pas venir jusqu'ici.
1: Elle est timide, la coprésidente.
2: Oui, carrément, voyez-vous. Et donc, sur l'AG. Et puis, on est en train de travailler aussi sur des projets pour la Bretagne, bien entendu, hein, puisque nous, c'est Normandie-Bretagne. Hein, donc voilà.
1: L'idée, c'est de permettre au public à la fois de profiter du marché et de découvrir le site qui vous accueille, en fait, comme aujourd'hui.
2: Ouais, tout à fait, exactement. Et puis aussi, ben, les artisans, quand on a de très beaux artisans, artisans d'art, effectivement, ça forme, je veux dire, c'est excellent.
1: Ils ont besoin de se mettre en valeur, ils ont besoin de montrer leur savoir-faire, justement, ces artisans. C'est pas toujours facile de trouver, on le disait tout à l'heure, les bons endroits pour exposer justement ce savoir-faire.
2: Oui, c'est ça. En fait, il faut trouver les bons endroits et puis, bah, comme on dit, hein, des endroits aussi atypiques, hein, parce que là aujourd'hui, les marchés, on en trouve en bord de mer un peu partout. Et les endroits atypiques, c'est.
1: Bah là, on est en plein dans le mille aujourd'hui.
2: J'ai pas trop l'habitude de parler au micro, donc.
1: Mais on est très heureux de vous avoir à nos côtés. Voilà. Pour terminer, justement, Bruno Tirel, président de cette association Cap à l'Ouest. Celles et ceux qui nous écoutent actuellement sur Radio VFM, faut leur dire quoi de venir aujourd'hui?
2: Ah, carrément. Alors, faut surtout, mais on quitte tout, la vaisselle. Et on passe.
1: Pourquoi vous dites qu'il faut quitter la vaisselle en regardant la vice-présidente? C'est elle qui fait la vaisselle, Bruno Tirel?
2: Non.
1: C'est quoi ce cliché?
2: C'est parce que on est dans l'heure de midi, donc après le repas, voilà. Non, c'est moi qui fais la vaisselle chez nous, enfin chez moi, donc voilà. Et à la main, donc voilà. Non, il faut effectivement venir. En plus, il fait beau. On est sur un site merveilleux. Il y a de la place, il y a un parking, il y a une navette. Il y a un bar, il y a tout là.
1: Il y a tout ce qu'il faut. Jusqu'à quelle heure, Bruno Tirel?
2: Alors,
1: venir.
2: 19h. Hein.
1: 19h pour la fermeture du marché.
2: Jusqu'à 19h, voilà.
1: Magnifique. Très bien. Merci de nous avoir rejoints ici sur notre studio. Régis Picot.
0: On va aller faire un petit tour du côté des producteurs dans quelques instants. Et on va annoncer le nom de la gagnante pour la question qui était combien d'arches du viaduc d'origine sont encore visibles. La bonne réponse, c'était la 5. 5 arches, donc, encore visibles sur le viaduc de la Souleuvre. Et c'est Sophie Gilles. C'est vous. Ah oui, alors la gagnante est là en plus. D'accord, ok. Bon, bah très bien, bravo Sophie. Bah venez avec moi Sophie. Voilà, au standard de Radio VFM, Sophie, elle a appelé d'ici. Donc c'est encore mieux. Voilà. Vous habitez où Sophie?
4: À Saint-Denis-d'Anjou, en Mayenne.
0: Ah oui, la Mayenne. Oui, tout à fait. Voilà. Et pourquoi vous êtes venue aujourd'hui? Dites-nous tout Sophie.
4: Eh bien, mon mari sautait pour la troisième fois à l'élastique, avec mon beau-frère pour la première fois et mon neveu aussi pour la première fois. Donc voilà.
0: Et qu'est-ce qu'avait décidé le reste de la famille à accompagner le mari alors? Comment ça s'est décidé? C'est un repas de famille, on se dit, voilà. Je vais sauter comme toi.
4: Exactement, c'est un repas de famille, on a prévu le pique-nique, il fait beau, c'est chouette, voilà, on en profite.
0: Vous connaissiez donc déjà le site?
4: Oui, moi j'ai déjà sauté aussi. Donc.
0: Ah, vous aussi?
4: Oui. Ah bah oui, on aime ça.
0: Ok, accro un peu?
4: Bah oui, dès qu'on peut venir, on vient, ouais, c'est sûr.
0: Et vous avez réalisé d'autres activités sur le site aussi?
4: Oui, tout à fait. La
0: tyrolienne?
4: La luge d'été, la tyrolienne, oui, voilà.
0: Et la luge d'été en bas avec l'équipe de Normandie Luge, voilà.
4: Tout ça.
0: Donc vous venez régulièrement de Mayenne, alors?
4: Voilà. Bon, ça va, ça fait 2h30 de route à peu près.
0: Ouais, ça va.
4: Ça se fait bien.
0: Ouais, ça se fait bien, ça se fait bien. Eh bien, vous avez gagné. Alors, vous avez gagné, du coup, je me rappelle même plus ce que vous avez gagné. Voilà, le soupe pendulaire, vous l'aviez réalisé?
4: Non, pas celui-ci. Donc c'est parfait.
0: Ah, génial. Et en plus, on va pouvoir vous remettre le cadeau tout de suite avec notre hôtesse. Voilà, Ingrid qui va vous remettre donc le cadeau. Alors ça, c'est bien joué. Alors là, très très bien. Et puis on va pouvoir lancer. Bon, alors le son pendulaire, elle peut le faire aujourd'hui, la dame? Comment ça se passe?
5: Qu'elle voit directement avec l'accueil du Sky Park, mais normalement, il y a possibilité.
0: Bon, bah parfait. Eh ben, bravo madame. Merci à vous. Passez une bonne journée avec nous et un bel été aussi.
4: Merci.
0: D'accord. Et vous allez pouvoir accompagner toute la famille.
4: Merci.
0: Merci à vous. À bientôt. Au revoir. Eh bien, une gagnante donc directement sur le site, c'est parfait. On va faire on va faire gagner encore d'autres cadeaux, Christophe. Et puis après, on va aller au Les cadeaux s'enchaînent. On va vous demander donc nouvelle question. En quelle année a été ouvert? Non, c'est pas celle-là, je me trompe, je la retrouve plus ma question. Ah oui, voilà, elle est assez facile. Hein. Quel cours d'eau passe sous le viaduc?
1: Trois possibilités.
0: Non, non, on va pas donner trois possibilités, on va les laisser répondre. Hein, quand même. Quel cours d'eau passe sous le viaduc? Quand, non, mais quand même. Hein, ça se mérite quand même.
1: Bah, notre hôtesse, ça veut savoir la réponse.
0: Oui, oui d'accord. 02-31 66 27 20. Le noireau. 02-31 66 27 20. Quel cours d'eau passe sous le viaduc? Non, mais t'es... oui, c'est une hôtesse. Ça, en même temps.
1: On a le personnel qu'on mérite.
0: (rire) 02-31-66-27-20, vous nous donnez la réponse. Alors, et cette fois-ci, on vous fait gagner un saut à l'élastique.
1: Eh ben, je ne vais pas jouer, Régis.
0: Non, c'est
1: je
0: vrai.
1: Je passe mon tour.
0: Un saut à l'élastique à gagner par tirage au sort en nous donnant la bonne réponse. Quel cours d'eau passe au pied du viaduc? 02-31-66-27-20. Tirage au sort et un saut à l'élastique à gagner dès maintenant. Composez le standard de Radio VFM. Vous avez plus d'un quart d'heure pour jouer avec nous. Donc, patience au standard.
1: Damien Lelanne, le directeur général de Skypark Normandie, qui nous disait justement tout à l'heure que c'est le plus haut site du monde où on peut effectivement avoir le contact avec l'eau lorsqu'on saute à l'élastique. Donc, la tête rentre en contact avec ce fameux cours d'eau.
0: Voilà. Tout à fait, cette fameuse rivière qui passe au pied du viaduc. 02-31-66-27-20. On marque une nouvelle pause musicale. On va aller du côté des marchés des producteurs. Et puis aller aussi sur l'endroit où on retrouve les activités. Donc juste à 50 mètres d'où nous sommes installés. Et puis on va aller vous faire vivre tout ça. Et le départ de plus spécialement de la Tyrolienne aussi tout à l'heure.
1: C'est pas moi qui vais m'y lancer non plus.
0: On a trouvé des volontaires.
1: On a trouvé des volontaires.
0: Voilà, c'est ça. Allez, à tout de suite sur Radio VFM et vos réponses au standard. À vous de jouer.

0: Je te donne Michael Jones, Jean-Jacques Goldman, toujours en direct donc de la Souleuvre pour les Local Days, avec une balade qu'on va réaliser maintenant sur le marché des producteurs, où nous a rejoint Christophe Lécuyer, qu'on va retrouver dans quelques instants. 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Les producteurs locaux, on en parlait du marché des producteurs locaux, et on va rejoindre donc Christophe Lécuyer au milieu des producteurs locaux et sur ce marché qui vous donne rendez-vous pour ces Local Days cet après-midi donc, et ce midi également. Venez nous rejoindre pour pique-niquer. Christophe, c'est à vous avec les producteurs.
1: Eh oui Régis, nous sommes effectivement au cœur de ce marché de producteurs. Voilà, on fait notre petit tour. Je suis sur le stand numéro 11, le jardin des Lendemain, le jeu de mots évidemment de Xavier Dasque, qui est à mes côtés. Bonjour Xavier.
2: Bonjour à tous.
1: Le jardin des Lendemains, il y a un petit jeu de mots là-dedans évidemment.
2: Ouais, il y a un jeu de mots parce que j'habite la lande, je travaille avec mes mains, donc voilà, les lendemains. C'est pour donner un petit peu de, voilà, du jeu de mots dans le nom de l'entreprise.
1: Alors, vous êtes le local de l'étape, j'ai envie de dire, vous êtes installé sur ce territoire, vous?
2: Ah, moi, je suis installé à la Graverie, donc je suis à 10 minutes d'ici, donc vraiment très, très local. Et je suis producteur de plantes aromatiques et médicinales, et donc je cueille mes plantes et je les transforme pour en faire des sirops, des vinaigres, des sels et des tisanes.
1: Et on retrouve tout ça aujourd'hui, là, sur votre stand?
2: Ben oui, il y a tout plein de choses à venir déguster, à venir sentir, pour pouvoir amener du beau et du bon, dans vos plats et se faire plaisir.
1: Donc vous vous définissez comme un paysan-cueilleur?
2: Paysan-cueilleur, oui, tout à fait. Voilà, j'ai à la fois un terrain sur lequel je cultive des plantes, mais je suis aussi cueillir en sauvage sur certaines plantes comme le sureau ou l'aubépine.
1: Alors je vois notamment le vinaigre au romarin, le vinaigre de sureau noir. Ça se marie avec quoi ça, Xavier?
2: En fait, c'est une base de vinaigre de cidre dans lequel je fais infuser mes plantes pour avoir un vinaigre aromatisé. Et on peut faire des salades avec différentes saveurs, mais vous pouvez aussi travailler pour déglacer vos sauces ou pour faire des marinades. Donc voilà, c'est d'amener de la saveur avec le vinaigre. Donc par exemple, le vinaigre à l'ail des ours, c'est très sympa pour toutes les salades d'été, notamment salade de tomates.

0: Et le sureau va vous amener un petit peu de douceur, c'est pour casser l'acidité du vinaigre avec des saveurs un petit peu plus douces et un peu plus sucrées.
1: Alors on vous retrouve sur différents marchés dans la région, j'imagine, régulièrement. Chez vous également?
0: Alors non, moi j'ai pas de boutique chez moi, mais on me retrouve sur les différents marchés. Et puis sinon, dans les magasins, épiceries aussi, dans la région.
1: Alors si effectivement vous nous écoutez ce matin, que vous avez envie de rentrer en contact avec le Jardin des Landes Main, vous pouvez aussi retrouver le Jardin des Landes Main sur les réseaux.
0: Exactement, sur Instagram, sur Facebook.
1: Eh bien, merci beaucoup de nous avoir accueillis sur votre stand. Xavier Dasque, le Jardin des Landes Main. Vous êtes installé, on l'a dit, sur ce territoire de Soulèvre-Bocage, sur la commune déléguée de la Graverie. Merci infiniment. Bon marché, ça y est, c'est bien parti. Il va faire chaud.
0: Il va faire chaud, oui. Merci à tous. Bonne journée.
1: Merci infiniment, Xavier. Je me déplace de quelques mètres. On va aller du côté d'Érable Somme, retrouver... Non, c'est pas. Je suis pas sur le bon stand. J'étais avec Xavier. Nous sommes au Frimousse des Faribambelles avec Valérie. Voilà, tout à fait. Faut que je fasse le tour du marché dans le bon sens. Bonjour Valérie.
2: Bonjour.
1: Merci de nous accueillir sur votre stand. Alors là, on abandonne les vinaigres et les sels. C'est tout autre chose que vous présentez.
2: Alors là, on entre dans le monde de l'enfance avec des marionnettes et puis des masques aussi, des masques pour se déguiser. Donc des marionnettes à main pour s'amuser, pour jouer. Voilà, pour les tout petits, pour les moins petits.
1: Voilà, c'est vraiment pour tous les publics.
2: Voilà, pour tous les publics. C'est des objets qui sont faits pour partager, en fait. Les grands font des spectacles pour les petits et vice-versa.
1: On est sur de la création, artisanale.
2: Ah oui, en fait, moi je suis dans l'Orne, dans un petit village de l'Orne, et tous ces personnages sont nés là-bas, dans mon atelier maison, en fait.
1: Vous êtes installé où, justement, dans l'Orne?
2: À Saint-Clair-de-Halouze.
1: Saint-Clair-de-Halouze, dans le Bocage ornais.
2: Voilà, c'est ça, exactement.
1: Et vous faites également régulièrement des marchés un peu partout dans la région?
2: Oui. Moi, je fais des marchés dans la région, dans la Basse-Normandie, enfin l'ex-Basse-Normandie, dans les départements autour. Et j'ai aussi un site de vente en ligne.
1: Voilà, on peut vous retrouver sur quelle adresse, Valérie?
2: Donc sur www.lesfrimousdesfaribambelles.com.
1: Alors, vous nous redites en quelques mots ce qu'on retrouve. Vous l'avez dit tout à l'heure, il y a effectivement différents modèles, un petit peu pour tous les goûts.
2: Voilà, en fait, il y a toute une gamme de personnages avec beaucoup d'animaux, des éléphants, des chats, des lapins, des canards, donc sous forme de marionnettes à main. Il y a aussi toute une gamme de marionnettes à doigts, donc qui sont plus petites. C'est facile, ça, quand on part en voyage avec un petit bout de chou, on met ça dans la poche, on a un petit jouet pour le voyage, et toute une gamme de masques. Alors, il faut savoir que tous ces personnages, sous toutes leurs formes, ils sont donc aux normes CE, ça veut dire qu'ils sont certifiés. Il n'y a aucun danger pour les enfants, tout est fait pour que ce soit sécure.
1: On peut prendre aussi le petit modèle avec la balançoire.
2: La balançoire, c'est ma création pour l'expo. Après, moi, je garde la balançoire.
1: On ne peut pas partir avec la balançoire.
2: Non, je la garde.
1: Merci beaucoup, Valérie. Merci de nous avoir reçus sur votre stand ici au cœur de ce marché, Régis.
3: Très bien, merci, Christophe. On va se retrouver dans quelques instants. On part avec vous, Christophe, au niveau donc de la tyrolienne, puisque nous allons réaliser donc une descente en tyrolienne en direct ou en léger différé avec Radio VFM on a trouvé des volontaires chez nous pour réaliser cette descente en tyrolienne. Vous allez la vivre d'ici quelques minutes sur Radio VFM. À tout de suite pour la descente en tyrolienne de Radio VFM avec Sky Park Normandie pour vous faire vivre les sensations.
1: Ah, je me sens pousser des ailes, j'y vais.
3: C'est vous qui y allez? D'accord. Ok. Allez, on se retrouve après la pause musicale.
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0: cette émission spéciale dans le cadre des Local Days Radio VFM en direct jusqu'à 13h pour vous faire vivre cette journée événement hein, ici au Viaduc de la Soulèvre avec, vous le savez, ce marché de producteurs. On y était tout à l'heure, on était allé à la rencontre des producteurs, des artisans d'art qui sont présents toute la journée. Venez nous rejoindre, c'est une journée festive, conviviale, musicale également avec, on l'a dit, un DJ set cet après-midi sur le site. Nous étions avec Damien Lelanne, le directeur général de Sky Park Normandie, tout à l'heure avec le président de l'association Cap à l'Ouest qui a organisé ce marché de producteurs. Les cadeaux sont toujours à gagner, on aura l'occasion de jouer ensemble encore une fois tout à l'heure. Mais là, c'est un moment extrêmement important que nous nous apprêtons, à vivre, parce que dans quelques instants, Radio VFM s'envoie en l'air. Ah oui, on a trouvé effectivement des volontaires. Alors bon, on n'a pas fait n'importe quoi non plus. Hein. Évidemment, on fait en sorte que quoi qu'il advienne, le président de notre radio et le journaliste soient toujours opérationnels dans quelques instants. Pour Ingrid et pour notre ami Régis, bon, bah, on ne sait pas trop parce que dans quelques instants, bah, qu'est-ce qui va se passer, Régis ?
1: Je sais pas. En principe, faut le dire, c'est ce qui était prévu, c'est Ingrid avait dit oui. Voilà.
0: Et vous aviez dit non.
1: Et j'avais dit non. Et puis bon, voilà, ambiance oblige, je me suis dit bon, allez, on y va, c'est la fête des pères, ce sera peut-être ma dernière. Donc donc alors allons-y. Voilà. On va faire ça avec Ingrid et puis on va bien voir. Alors elle a l'habitude parce qu'elle a fait un saut à l'élastique déjà. Donc voilà, il y a quelques temps, moi ça va me rappeler quelques souvenirs. C'était il y a longtemps, du passage sur la dernière pile pour l'inauguration. Mais peut-être que c'était plus compliqué à cette époque-là, ou peut-être que je réalisais moins. Là je réalise un peu, je vais laisser à Ingrid le micro, la vidéo. Moi je vais essayer de gérer derrière, voilà.
0: Voilà, vous allez lancer évidemment pour une tyrolienne, pour traverser la vallée de la Soulèvre sur près de 400 mètres, suspendue dans un décor forcément exceptionnel. Aventure que Sky Park Normandie définit comme spectaculaire, mais rassurante, Régis. Donc voilà, tout va bien.
1: Si c'est mis comme ça, il n'y a aucun souci.
0: Bon, on demande un petit mot à Ingrid. Comment, alors Ingrid, alors, Régis c'est tout blanc, mais alors Ingrid, elle est d'une sérénité incroyable. Hein.
2: Oui, comme Régis l'a dit, j'ai déjà fait le saut à l'élastique. Donc moi ça me fait pas trop peur. Après amatrice des sensations fortes, et ben on y va, on ouvre grand les yeux, on regarde tout ce qui se passe et je vais essayer de commenter ça, je vous promets un peu rien. On verra.
0: Bon, je suis aux côtés du président évidemment de notre radio. On a regardé les mutuelles, président, tout va bien ?
3: Ouais, tout va bien. Par contre, je ne connais pas, en écoutant Régis, quel âge ont les élastiques ? Parce qu'il a sauté en 1990. Est-ce que ce sont les mêmes ? C'est ça mon inquiétude aujourd'hui.
0: Ben, je crois que l'équipe de Sky Park Normandie a ressorti les premiers baudriers. C'est-à-dire ceux que Edgy Hackett voilà, a amené la première fois. D'ailleurs, on va demander un petit mot à notre ami Thomas. Effectivement, c'est normal, on est bien d'accord, Thomas, c'est complètement normal que le baudrier d'Ingrid soit complètement attaché, fermé, mais que celui de Régis soit complètement ouvert.
4: Mais en fait, c'est important, on fait une sélection naturelle ici. C'est ça qui est vraiment la chose qu'on aime faire. Et on donne toujours un petit peu plus de chance aux femmes qu'aux hommes. Hein. Il faut quand même être normal là-dessus.
0: C'est surtout que vous avez parfaitement respecté les consignes de la radio, en fait.
4: Ah, allez,
0: le baudrier de Régis, on le laisse ouvert.
4: On le laisse ouvert et on voit s'il revient en un seul morceau.
0: Bon, Thomas, bon, on le disait tout à l'heure, la tyrolienne, c'est une activité à sensation, mais ça reste le premier degré de sensation du site.
4: Oui, tout à fait. Ouais. La tyrolienne, en fait, c'est vraiment la première chose. C'est une belle balade à travers la vallée. Il y a quand même des bonnes sensations avec un départ qui est quand même important. Mais c'est une super balade. En plus, sur une journée comme celle-ci, c'est vraiment le moment parfait pour venir faire une belle petite tyrolienne ici.
0: Bon, le départ de le départ de nos aventuriers est prévu pour quand ?
4: Voilà, il est imminent. Je pense que d'ici quelques secondes, ils vont pouvoir partir. On va pouvoir les harnacher et ils vont être partis. Et puis on verra bien s'ils reviendront. Hein.
0: Effectivement, réponse dans quelques minutes. Merci Thomas, merci beaucoup. Dans quelques instants, le départ d'Ingrid et de Régis de l'équipe de Radio VFM, effectivement pour la tyrolienne qu'on va vivre évidemment ensemble. La tyrolienne que certains appellent le scable également, le scable si on le prononce à l'anglaise évidemment. Une aventure à partager avec ses proches. Hein, vous traversez la vallée de la Soulèvre sur près de 400 mètres, suspendu à un câble et vous découvrez ce décor exceptionnel, celui de la vallée de la Soulèvre. Évidemment. Bon, voilà, évidemment, on vous mettra quelques photos, quelques vidéos hein, sur la page Facebook de Radio VFM pour que vous puissiez revivre comme si vous y étiez la tyrolienne de Régis et d'Ingrid. Nicolas Lebec, président de notre radio. Bon, On sent pas notre ami Régis extrêmement rassuré, Nicolas.
3: Ah non, non, là c'était ses derniers mots. Il m'a dit, bah, surtout tu gardes bien mes lunettes et mes clés de voiture, donc j'aurai au moins ça d'héritage.
0: Bon, on avait dit que pourtant on lançait les clés de voiture dans la vallée, Nicolas.
3: Oui, c'est vrai, on va pouvoir le faire. Et au moment où ils partent, on le lancera dans les mains. Mais oui, Régis appréhendait simplement de se jeter dans le vide. Là, ses derniers mots, c'était est-ce que je vais savoir me propulser dans le vide, parce que c'est une sensation qu'il appréhende beaucoup. D'ailleurs, on voit, on vous décrit un peu son visage, il est assez blême. On le croirait un soir du match, d'un match Malherbe contre Le Havre, où Malherbe doit jouer la montée. Et à la 89e, et Thierry Régis a exactement la même tête là.
0: Ouais, effectivement, notre ami Régis, je crois qu'il a, il a hâte d'être revenu parmi nous.
3: Oui, parce qu'il est, parti dans ses plus lointains souvenirs. Attention, c'est vrai qu'on on en rigole, on est à 5 mètres du départ, mais c'est impressionnant de se jeter dans ce vide. Je vous demande vraiment de ouais, si vous avez l'occasion de venir sur cette passerelle. C'est à la fois beau et impressionnant. Pas mal de sens. Voilà, dans quelques secondes, voilà, on harnache le dernier boudrier, le dernier accroche pour Régis. Tout est s'occuper, évidemment, vous imaginez, c'est ultra sécurisé. C'est une des activités les plus sécurisées de l'activité physique de pleine nature. Et là, voilà, Régis va pouvoir se lancer.
0: On a l'impression de commenter un match de foot, Nicolas.
3: Ouais, on a effectivement l'impression qu'il va se lancer pour le dernier pénalty. Et alors là, ça va être vraiment impressionnant. Et on va prendre le relais avec, normalement, si ça fonctionne, avec Ingrid et son micro.
0: Voilà, et Ingrid est effectivement équipée d'un micro. Je ne sais pas si on entend notre ami Ingrid, mais en principe, voilà, elle est équipée d'un micro. On va faire la petite vidéo, évidemment, pour immortaliser le départ. Et dans quelques instants, effectivement, Ingrid et Régis vont se jeter dans le vide. Mais alors, avec un soleil de plomb, Nicolas.
3: Avec un soleil de plomb et puis un silence dans la vallée, comme si on les attendait. Heureusement, il y a un peu une musique derrière. Ouais, Ingrid qui nous fait signe avec le pouce que tout va bien pour elle. Ce qui n'est pas le cas de Régis qui est derrière. Heureusement qu'on ne lui demande pas de parler à la radio, parce que je crois qu'il en serait incapable au regard de sa concentration. Voilà, vous retrouvez d'ailleurs cette vidéo, hein, qu'on va pouvoir analyser avec les sensations dans quelques instants sur notre antenne. Et voilà, tout est prêt, on attend le feu vert du starter. Et ça va pouvoir, on va pouvoir y aller. Le décompte est parti, attention, on doit être dans les 5 dernières secondes.
0: J'en suis malade.
3: Ouais, allez, on va dire 5, 4, 3, 2, 1... Ah, il y a un petit incident technique. Non, pas du tout, on règle la vidéo. Dernière consigne donnée. Oui, parce que, comme vous le dites, Ingrid a une caméra au bout de sa main droite. Et elle
0: Ingrid
3: va pouvoir...
0: a un micro, une caméra. Ingrid est entièrement équipée.
3: Voilà. Et surtout, j'espère qu'on arrivera à voir la tête de Régis à la caméra, parce que ça va être un moment qu'il faudra immortaliser dans l'histoire de la radio. Allez, c'est parti. Ouais, on attend... le feu vert, c'est évidemment le starter qui décide, hein, quand tout est prêt. En tout cas, il y a des très bonnes conditions, il n'y a pas de vent. Les dernières consignes qui sont données, parce que forcément, ils descendent en tyrolienne, mais ils remonteront aussi tractés par la tyrolienne. On ne vous l'a pas dit, ils ne remonteront pas à pied. Et là, c'est dans quelques instants, quelques secondes, c'est très très imminent. Voilà, le starter. 2. De monde sur la passerelle pour regarder. Attention.
0: Nicolas,
3: il y a du public.
0: Pico, regarde la tyrolienne.
3: Effectivement. Et ça va être parti. Attention, 2, 1, et c'est parti. On ne les voit plus.
0: Voilà, Régis et Ingrid qui sont partis dans la vallée. En principe, si tout va bien, on peut imaginer qu'ils sont toujours accrochés au câble. On devrait les retrouver effectivement dans quelques instants de retour ici sur le haut des piles, hein, de ce viaduc de la Soulèvre, sur cette activité tyrolienne donc effectuée par Régis et Ingrid de l'équipe de Radio VFM. Bon, j'imagine évidemment qu'on a perdu la liaison avec Ingrid qui maintenant est dans le bas de la vallée, hein, donc on la retrouvera dans quelques instants. Ce que je vous propose peut-être, c'est de marquer une toute petite pause musicale, le temps de retrouver Ingrid et Régis qui seront de retour parmi nous tout à l'heure au niveau de cette passerelle du site de la Souleuvre. 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Nous sommes en direct sur Radio VFM jusqu'à 13h depuis ce viaduc de la Souleuvre. On marque une très très courte pause et on se retrouve dans un instant pour les premières impressions, évidemment, après cette tyrolienne effectuée par nos amis Régis et Ingrid.

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1: Retour au viaduc de la Souleuvre avec l'équipe de Skypark Normandie à l'occasion des Local Days, ce marché de producteurs d'artisanat d'art également sur lequel nous étions tout à l'heure à mission spéciale sur Radio VFM depuis 11h évidemment pour vous faire vivre cette journée conviviale, festive, musicale, on l'a dit avec la présence également cet après-midi d'un DJ ici sur le site de la Souleuvre. Bonne nouvelle, nous avons retrouvé Régis et Ingrid qui sont revenus avec nous. Ça va Ingrid ?
2: Moi, tout à fait bien. C'était des belles sensations. Au départ, on ne revoit pas forcément trop le paysage parce qu'on est impulsé. Et après, on remonte tranquillement et là, on voit tout le paysage qui s'offre à nous. Des belles sensations au départ. Bon, je le recommande à tout le monde pour des premiers sauts, pour des novices. Et ben, allez-y, c'est génial.
1: Bon, on va voir si Régis le recommande à tout le monde aussi. Bon, Régis... Déjà, mauvaise nouvelle, vous avez perdu, je vous annonce que vous avez perdu vos lunettes, vos clés de voiture, vos clés de maison. Mais si tout va bien, on devrait les retrouver dans les bois de la Souleuvre.
3: Ouais.
1: Bon, c'était comment ?
3: Vous y allez souvent dans les bois de la Souleuvre ?
1: Tard le soir.
3: Ouais, oui, terrible là, au niveau de la plateforme. Il y a un moment quand même, je me suis dit... Je me suis décidé à la dernière minute, je peux pas revenir en arrière, mais je me suis dit j'ai commis une erreur, j'aurais peut-être pas dû. Voilà. Alors on a beau être harnaché et tout, mais le problème c'est que vous êtes attiré par le vide. Et moi j'ai un problème d'être attiré par le vide par exemple quand on est sur le quai d'un port, etc. Ça m'est difficile, voilà, de m'approcher du bord. Alors évidemment là, quand on vous dit si il faut laisser dépasser vos pieds de la plateforme, vous avez beau penser que vous êtes attaché et tout, c'est compliqué. Par contre après, une fois qu'il y a l'impulsion pour partir, c'est extraordinaire. Voilà, j'ai pas eu peur du tout. Le début, si, franchement, j'ai balisé, je me suis dit j'aurais jamais dû le faire. Et
1: ça
3: tout.
1: Se voyait légèrement, ouais.
3: Ouais, je pense que ça se voyait même beaucoup. Il y en avait une devant, elle était cool, tranquille, heureusement. Parce que moi, tout seul, je pense que j'allais pas y aller. Voilà. Donc, faites-le en duo. Moi, si vous avez vraiment peur, faites-le en duo avec quelqu'un qui a beaucoup moins peur que vous. Et puis après, il y a l'impulsion et puis il y a le superbe paysage. Alors, j'avoue que le paysage, je vais pas fermer les yeux, mais le paysage avec l'impulsion au départ, quand c'est une première, vous en profitez beaucoup moins. Mais après, comme vous restez un bon moment en équilibre sur la tyrolienne, donc le temps qui vous remonte, vous profitez et là vous vous dites c'est quand même magnifique quoi. Donc il y a de l'émotion, il y a du frisson, mais c'est vraiment quelque chose qu'on peut faire un peu plus en famille. Que le saut à l'élastique, je suis incapable de le faire. Le pendulaire, j'en sais rien. On va se limiter à la tyrolienne.
1: On le saura cet après-midi.
3: Non.
1: On vous a réservé un créneau, Régis.
3: Non. Ça va aller pour la journée. 13h10. En voyant plus.
1: À 15h10. Après manger.
3: Et puis hop là. Voilà. Et on finit par le saut à l'élastique à 18h avec le DJ, c'est ça?
1: On ferait le buzz. Je voulais pas qu'on annonce là tout de suite à l'antenne maintenant à nos auditeurs que vers 15h30, Régis Picot saute à l'élastique. C'est quand même hyper tentant, non?
2: Ouais. Ah mais oui, volontiers. Bon, peut-être déjà le saut pendulaire, ça peut être déjà pas mal pour lui.
3: Non, on va en rester là. On reviendra.
1: On va en discuter tout à l'heure, Régis.
3: On reviendra.
2: Ça va se négocier
3: au retour du repas.
1: Exactement. Moi, je pense que s'il y a 10 auditeurs là maintenant qui appellent à la radio pour demander à ce que Régis saute à l'élastique.
2: Le standard.
1: Les auditeurs ayant toujours raison, c'est bien connu.
3: Bien sûr, oui, tout à fait. Non, ça c'est impossible. C'est vraiment impossible.
1: Le mot de passe, c'est
3: plusieurs fois je me suis dit
1: Régis saute à l'élastique. Voilà. Vous nous appelez 02 31 66 27 20. Régis saute à l'élastique et Odysien, allez-y, c'est maintenant, c'est voilà.
3: N'appelez pas, ça sert à rien, je suis incapable de le faire.
1: Et je vous promets qu'on vous met la vidéo sur le Facebook de Radio VFM cet après-midi.
3: Ah bah,
1: franchement, ça vaut le coup quand même.
3: Oui, ça va.
1: Franchement, ça vaut le coup.
3: Ouais, ça sonne
1: déjà, Régis. On en est déjà à 3.
3: Ouais, franchement, il est terrible. Ne tentez pas. Non, c'est pas la peine. J'y arriverai jamais. Mais enfin, jamais, j'en sais rien.
1: Monsieur le carpentier veut que Régis saute à l'élastique.
3: Sans élastique.
1: Vous savez qu'au Brésil, il y a quelques.
3: Oui, non, bah si, j'ai hélas vu les images. Alors, il y a quelques semaines, ça donne pas envie.
1: Ce que je vous propose, c'est que juste avant de sauter tout à l'heure.
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1: Juste avant de sauter tout à l'heure, je vous remontrerai ces images au Brésil de ce saut à l'élastique sans élastique.
3: Oui, je les ai vus. Bon, en tout cas, ce qu'on peut dire, c'est que les gens veulent là. On va bientôt rendre l'antenne, mais les gens se doivent de venir à ces Local Days. On peut le dire, il y a un superbe marché, il y a des artisans, il y a des producteurs locaux, il y a tout ce qu'il faut aussi pour se restaurer. Et puis cet après-midi, il y a aussi le soleil qui sera là, mais il faut bien le dire aussi, c'est qu'on est sur un site où le soleil est moins fort, avec la présence d'arbres cet après-midi, et mieux orienté finalement cet après-midi que par rapport à la chaleur qu'on a eue ce matin. Donc il y a de la fraîcheur ici. Si vous voulez un bon coup de fraîcheur, j'ai une solution, ça s'appelle la tyrolienne ou le saut à l'élastique. Là, vous vous prenez un bon coup de fraîcheur dans la figure. N'hésitez pas à y aller, voilà. C'est ce qu'on voulait dire. Voilà, Ingrid, c'est une habituée du sport extrême. Moi, beaucoup moins, mais...
1: Vraiment, sport extrême, Ingrid, c'est votre truc, ça?
2: Bon, en tout cas, j'ai fait le saut à l'élastique l'année dernière et sauté en parachute à mes 40 ans.
1: Donc, voilà. Il a pas fermé les yeux, le chef, là, sur la tyrolienne?
2: Comment voulez-vous que je le sache à partir du moment où il était derrière moi? Donc, je ne sais pas du tout. On peut dire que oui, peut-être un peu, non?
1: Moi, je pense qu'il a fermé.
3: Non, je n'ai pas fermé les yeux. Non, jamais.
2: En tout cas, Bernard Le Carpentier souhaite absolument que Régis fasse le saut.
3: D'accord, ok.
1: Et Bernard Le Carpentier n'est pas le seul.
3: Non.
1: 02-31-66-27-20. Comme dirait Gérard Rolls, mobilisez-vous. Mobilisez-vous. Régis Picot, au sol élastique, cet après-midi, 15h, au viaduc de la Soulèvre. On a besoin de vous. 02-31-66-27-20. C'est tout pour moi, Régis. J'ai dit tout ce que j'avais à dire.
3: Ben, on va faire gagner un pack premier frisson.
1: Ben, vous voulez que je le fasse gagner? Régis Picot est le grand gagnant du pack frisson.
3: Un duo tyrolien. Mais ça, c'est fait. Et un duo swing. Ouais, le swing, il y a une forte... oui, le swing aussi, mais le swing, c'est en sens inverse. Hein. Je crois qu'on est propulsé vers le haut, le swing, si je me rappelle bien. Eh bien, pour gagner ce pack frisson 02-31-66-27-20, nous allons vous demander justement combien de personnes peuvent partager certaines activités comme la balançoire. On peut aller jusqu'à combien de personnes sur les activités qui sont proposées? Une seule, jusqu'à deux personnes ou jusqu'à trois personnes? 02-31-66-27-20, combien de personnes peuvent partager certaines activités comme la balançoire géante? 02-31-66-27-20, et vous repartez donc avec ce pack frisson, soit un duo en tyrolienne, soit un duo en swing. À vous de jouer au 02-31-66-27-20. 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Christophe, on rappelle un peu l'ambiance du marché, ce qu'on peut... en règle générale, trouver sur ce marché.
1: Ouais, marché artisanal, hein, effectivement, à deux pas du studio de Radio VFM. C'est jusqu'à 19h ce soir avec cette association Cap à l'Ouest en partenariat avec Sky Park Normandie. Et alors, vous allez trouver de tout. Vous allez trouver des saucissons, par exemple, des saucissons d'Auvergne, Régis.
3: Ah bon, on m'a dit qu'ils étaient en bas, donc moi je me suis précipité avec la tyrolienne pour aller les chercher.
1: Il paraît que vous nous en avez concocté quelques-uns pour l'apéro ce midi.
3: Oui, hein, complètement.
1: Saucisson d'Auvergne.
3: Chercher. J'ai compris le message aussi. Est-ce que Bernard Le Carpentier peut appeler pour savoir si je dois vous acheter des saucissons?
1: Bernard Carpentier, vas-y.
3: Règle mon emploi du temps de cet après-midi. Donc...
1: articles de couture, maquillage, artisan céramiste. On retrouve également du fromage de chèvre, des articles de papeterie aquarelle, atelier de confection. Sac banane, accessoires en tissu, des plantes déco florales, fleurs séchées, un artisan maroquinier, fabrication de vinaigre de cidre. Bref, on l'a dit, il y a quasiment une trentaine d'exposants sur ce marché qui ouvre donc ses portes jusqu'à 19h ce soir ici au viaduc de la Soulèvre. Il y aura de la musique aussi, des G7 cet après-midi, c'est la fête de la musique.
3: À 15h, oui.
1: À partir de 15h. Et puis les cadeaux, vous l'avez dit, qui sont à gagner avec ces goodies aux couleurs de l'équipe de France grâce à Intermarché et Radio VFM. Bref, c'est l'endroit où il faut être, parce que vous l'avez dit, en plus il fait moins chaud qu'ailleurs ici. On est bien,
3: oui,
1: ici, on,
3: oui,
1: est à Londres.
3: Non mais franchement, oui, venez, n'ayez pas peur du soleil pour venir sur le site de la Soulèvre aujourd'hui, parce que vraiment il y a une petite fraîcheur, un petit air bien agréable, et puis en plus avec l'emplacement des superbes arbres qui sont sur ce site, eh bien on peut trouver vraiment des coins de fraîcheur très très très sympathiques, et ça va faire du bien dans des journées qui s'annoncent très très chaudes, hein, Christophe.
1: Évidemment, c'est pas fini. fini la canicule en Normandie avec ce pic de chaleur hein, attendu demain. On le rappelle, vigilance orange quand même hein, pour ce qui nous attend là dans les prochains jours.
3: Il y en a, ils sont en vigilance rouge là.
1: Oui,
3: 45 départements, c'est ça.
1: Ouais, tout à fait. Tout à fait. Alors le saut à l'élastique, le saut pendulaire, la balançoire géante, la tyrolienne géante, toutes ces activités là, on peut les pratiquer cet après-midi. Il reste de la place. Hein, nous ont dit les équipes de Sky Park Normandie. Donc si vous voulez joindre l'utile à l'agréable, faire une petite balade et puis aller goûter aux joies de l'adrénaline, c'est le moment.
3: Oui, petite précision aussi. Alors évidemment, je sais que ça a un coût supplémentaire, mais quand vous faites de la tyrolienne, du saut pendulaire, etc., du saut à l'élastique, n'hésitez surtout pas à prendre le film qui est en supplément, la vidéo. Le pack média, voilà, c'est ça.
1: Il y a des réductions aujourd'hui, hein, oui, je crois que c'est moins 20%. Effectivement, vous amenez une photo de vous, de l'un de vos souvenirs entre vous et ce viaduc de la Souleuvre, et vous avez cette réduction quand même, 20%. Réduction conséquente sur le pack média.
3: Oui, et n'hésitez surtout pas parce que c'est un super souvenir. Parce que d'abord, votre famille ne peut pas être forcément toute là sur place pour votre activité. Et puis, vous repassez ça dans quelques temps. Puis, vous vous dites, tiens, bah, peut-être j'en ferai bien un autre, quoi. Pour un deuxième film. La saison 2, comme on dit dans les séries.
1: C'est de moins en moins cher en plus, Régis. Plus on saute, moins on paye. Ça vous donne envie ou pas?
3: Non. Vous parlez de quoi?
1: Vous l'interprétez comme vous voulez.
3: D'accord.
1: Non, le saut à l'élastique, 145 euros le premier saut en solo, c'est moins cher en duo évidemment. Et à partir du deuxième saut, c'est quasiment divisé par deux, on passe à 73 euros le saut. Donc il faut sauter et sauter souvent, Régis.
3: Oui.
1: C'est ce qu'il faut retenir.
3: Voilà, c'est ce qu'il faut retenir. En effet. Merci en tout cas, on va donner le nom du dernier gagnant. Voilà, vous avez appelé. Et donc...
1: Le gagnant est donc Régis.
3: Non. Le dernier gagnant donc de la matinée pour le saut à l'élastique, Émilie Beignet. Émilie Beignet qui va nous rejoindre. Et elle est d'où, Émilie? Je ne sais pas, mais en tout cas, c'est le nom qui vient de m'être donné pour ce pack premier frisson, duo tiro et duo swing. Alors, qu'on se le dise aussi, pour les cadeaux, on les a sur place. Mais si vous venez pas aujourd'hui, on les transfère à la radio et on vous les offre à la radio. Et puis, il y aura d'autres cadeaux à gagner tout au long de l'après-midi sur le stand de radio VFM. On se retrouve pour un prochain direct aux alentours de 14h. On sera en direct du marché des producteurs. On ira voir également d'autres émotions avec les personnes qui sautent à l'élastique. Enfin, on ira un peu sur le site le site frisson du viaduc à 14h. À 15h, on aura juste avant 15h le DJ et entre temps des cadeaux à gagner tout au long de l'après-midi et en direct aussi sur Radio VFM. 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Voilà, Christophe, ce que l'on pouvait dire à 13h. On se retrouve à 14h pour un nouveau direct avec également des petites vidéos qu'on va vous envoyer Facebook.
1: Ah oui, j'ai la vidéo de la tyrolienne, Régis.
3: Oui, bien sûr. Voilà.
1: Et un peu plus tard dans la journée, on postera celle du sol élastique,
3: oui,
1: évidemment.
3: Bien sûr, tout à fait. Merci Christophe, on se retrouve tout à l'heure. On invite tout le monde à le viaduc de la Souleuvre. Pour ceux qui nous écoutent d'un peu plus loin, vous prenez la direction sortie à 84 en direction de Vire ou Saint-Martin-des-Besaces. Vous arrivez donc sur le viaduc et pour avoir toutes les activités, c'est haut de la pile hein, aujourd'hui. On salue aussi toute l'équipe de Norbert Decamp et de Normandie Luge. On espère beaucoup de monde aussi aujourd'hui au pied des viaducs de la Souleuvre. Mais en ce qui concerne le marché de producteurs locaux, c'est haut de la pile à Sky Park Normandie. On remercie aussi toute l'équipe de Sky Park. Cette émission spéciale était réalisée par Quentin Radig et produite par Ingrid Joanne. Merci de nous avoir suivis et rendez-vous donc pour quelques petits directs cet après-midi, la page Facebook et puis également des cadeaux là sur le stand à vivre en direct. Voilà Christophe.
1: Le plein de sensations.
3: Ah bah bien. Et votre numéro complémentaire là, parce que je sais que vous avez fait des numéros hier soir. Vous faisiez un loto hier, c'est ça?
1: Exactement. C'est mon jour de chance et tel que je suis parti, je pense que je vais finir à la luge d'été.
3: Oui.
1: Je suis complètement fou. Je me sens pousser des ailes.
3: Ça c'est de la sensation forte aussi. Mais c'est la luge, c'est pas mal non plus.
1: Mais oui, c'est sympa la luge.
3: Ouais, c'est pas mal. Allez, je sais que vous allez finir au jardin pieds nus. Ça vous ira parfaitement. Merci à vous. Merci d'avoir passé cette matinée dîner avec nous exceptionnel. On vous attend nombreux sur le site et à cet après-midi pour quelques points en direct avec encore des cadeaux. Et on jouera aussi avec les cadeaux du Mondial de foot. Venez nous rejoindre pour participer au grand tirage au sort de ce soir en direct à 17h.
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3: Bonjour à toutes et à tous, on débute avec le carton de la soirée. Hier soir, les Pays-Bas ont écrasé la Suède, 5 buts à 1, Brobey et Gakpo ont inscrit un doublé chacun. Somerville a clos la marque pour les Hollandais et Langa avait réduit l'écart 3-1 en 20. Et avec ce large succès, les Oranges prennent la tête de la poule F avec un point d'avance sur la Suède, qui elle-même s'était imposée 5 buts à 1 lors de la première journée face à la Tunisie. Le reste de la nuit a semblé un peu plus calme. Lors de cette Coupe du Monde aux États-Unis, au Canada et au Mexique, l'Allemagne a battu la Côte d'Ivoire 2 buts à 1. En se faisant peur, ce sont les Ivoiriens qui avaient ouvert le score à la 30e minute de jeu par l'intermédiaire de Franck Kessié, opportuniste dans la surface de réparation. Mais il a fallu attendre la 68e minute pour qu'Undav ne parvienne à égaliser. L'attaquant d'origine turque est même parvenu à donner la victoire à l'Allemagne dans les arrêts de jeu. À la 94e minute, le joueur de Stuttgart a inscrit le but libérateur d'une reprise tendue dans la surface de réparation. Un succès étriqué qui conjugué à la victoire face à Curaçao lors de la première journée suffit au bonheur des Allemands qui sont donc qualifiés pour les 16e de finale. Et il n'y a pas encore d'éliminés dans ce groupe E puisque l'Équateur et Curaçao ont fait match nul 0-0 cette nuit, un résultat qui permet de préserver le suspense avant la dernière journée. La Côte d'Ivoire est deuxième avec 3 points, elle rencontrera Curaçao lors du troisième match. L'Équateur sera opposé à l'Allemagne qui n'a plus rien à jouer et peut espérer la deuxième place en cas de succès ou figurer parmi les meilleurs troisièmes. De quoi raviver l'enjeu de ce troisième match. Et ce dimanche, 4 rencontres sont au programme. L'Espagne, décevante lors de la première journée de son nul 1 partout face au Cap-Vert, affronte l'Arabie Saoudite à 18h à Atlanta. À 21h, la Belgique affronte l'Iran à Los Angeles. À minuit, l'Uruguay sera opposé au Cap-Vert à Miami. Enfin, Nouvelle-Zélande-Égypte à 3h du matin, heure française à Vancouver. Voilà, c'est la fin de ce flash. Très belle journée à la Coupe du Monde 2026.
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1: Bonjour à tous. Mondial 2026. La Tunisie est déjà éliminée de la compétition après sa large défaite face au Japon. Score final de la rencontre qui a eu lieu ce matin, 4-0. Après son naufrage face à la Suède, qui s'est soldée par un score de 5-1, la Tunisie n'a pas su faire mieux face aux Japonais. Les Aigles de Carthage prennent donc la porte avant même le dernier match de poule. Guerre au Moyen-Orient. Le vice-président américain est arrivé en Suisse ce matin pour mener les pourparlers avec l'Iran. Ils doivent permettre d'arriver à une fin durable de la guerre. De son côté, Téhéran a dit hier fermer le détroit d'Ormuz en réaction aux attaques d'Israël au Liban. Le commandement central de l'armée iranienne a indiqué que si l'agression se poursuit, d'autres mesures seront planifiées et mises en œuvre pour contraindre l'ennemi à respecter ses engagements. Fête de la musique, la consommation d'alcool est interdite dans 35 départements en vigilance rouge aujourd'hui. Les services de Matignon ont indiqué que les préfets prendront des arrêtés d'interdiction de la consommation d'alcool sur la voie publique dans ces départements concernés. 35 autres sont placés en vigilance orange à la canicule en France. Et face à la chaleur, la ministre de la Santé a indiqué que le système doit tenir dans la durée. Stéphanie Rist a alerté sur les conséquences de l'alcool pendant les fortes chaleurs. Elle a également mis en garde contre l'effet retard des fortes chaleurs sur le corps humain. Elle appelle donc à la prudence afin d'éviter de surcharger les urgences. Guerre en Ukraine, le président Zelensky affirme que l'armée russe prépare une attaque massive imminente. Des frappes russes ont fait 3 morts cette nuit dans plusieurs régions ukrainiennes. Ces dernières semaines, Moscou a mené une série d'attaques d'envergure sur Kiev et d'autres grandes villes. Le président ukrainien a promis de poursuivre sa campagne de frappe à moyenne et longue portée, axée sur le secteur pétrolier. Musique, Bruce Springsteen regrette d'avoir dit non à Bono. Il a présenté ses excuses en public pour une histoire qui remonte à 20 ans. Il lui avait refusé l'utilisation d'une de ses chansons pour une publicité Gap au profit de RAID, son organisation de lutte contre le sida. L'artiste a reconnu qu'il aurait dû dire oui.
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0: On se retrouve donc en direct sur le site de la Soulœuvre, avec donc
1: émission en public
0: en plein air, avec une nouvelle balade, Christophe, du côté du marché des producteurs. Alors comment il est installé, ce marché? On rappelle à ceux qui nous écoutent cet après-midi.
1: Ah, vous pouvez pas le rater si vous venez sur le site du viaduc de la Soulœuvre cet après-midi, puisque ce marché artisanal, eh bien, il se situe à proximité du parking, tout simplement. Lorsque vous arrivez côté parking, là où effectivement se situe l'essentiel des activités à sensation du viaduc de la Soulœuvre, eh bien, le marché artisanal, il se trouve ici avec une bonne vingtaine de producteurs, d'artisans, d'art qui sont là également. On est allé en rencontrer quelques-uns ce matin. Il y a une diversité hein, dans les produits qui sont proposés, évidemment, Régis, parce qu'on l'a dit, on retrouve aussi bien de la couture, on retrouve une chèvrerie sur site, on retrouve des spécialités sucrées salées, on retrouve un stand de beauté également. Bref, il y a énormément de choses, Régis. On l'a dit tout à l'heure, c'est un marché qui est organisé par l'association Cap à l'Ouest. Hein. Le président était avec nous ce matin. Et effectivement, on va continuer à aller à la rencontre de ces producteurs.
0: Oui, tout à fait. Et puis, quand on parle d'artisanat, on parle également donc de fromage et la possibilité d'avoir des producteurs locaux. Et on ne va pas aller très loin dans le bocage. On va aller faire lever de la glacière parce que les pauvres, ils ont... particulière et donc
1: ouais, Régis, il va falloir revenir vers nous, Régis, un petit peu avec nos amis producteurs, se rapprocher un petit peu de nos studios.
0: Encore mieux reçu à la radio. Alors Alexandra, parlez-nous de votre activité, puisque franchement, avec cette chaleur, tenir un stand pour que les fromages soient encore en forme à la fin de la journée, vous avez dû vous équiper.
2: Alors fromage fermier de chèvre. On est éleveur de chèvre alpine sur Chaulieu, la commune de Chaulieu. Ouais. On est producteur d'une liqueur de lait aussi.
0: Liqueur de lait, c'est quoi? Ouais. Alors dites-nous tout.
2: Vous repassez après, je vais vous faire goûter.
0: Ah, volontiers.
2: Vous allez goûter.
0: Ouais. Ouais, j'adore le lait, mais la liqueur, je ne savais pas.
2: D'accord. C'est mon mari qui a créé ça. Un matin, il s'est levé, il m'a dit je vais faire une liqueur avec mon lait.
0: Ça lui arrive souvent de se lever en vous disant des trucs comme ça?
2: Vous lui demanderez de là.
0: Alors, qu'est-ce qu'on peut trouver donc sur votre stand? Il n'y a pas que le fromage de chèvre.
2: Non, on est en revente de fromage de vache aussi, des produits locaux et des produits français, que français, locaux. Après, il y a toute catégorie de chèvres, du sec, du demi-sec, du frais, l'aromatisé. On en fait un aux pommes calva, normand, à la gelée de cidre aussi. Voilà ce que je peux vous dire.
0: Alors, en dehors de votre présence ici, on rappelle à tous ceux qui nous écoutent qui peuvent vous rendre visite évidemment sur ce marché cet après-midi à la Soulœuvre. Vous avez d'autres rendez-vous? Est-ce qu'il y a une vente sur place? Et puis également, est-ce que vous avez d'autres marchés?
2: Alors, on est le lundi à Torigny-sur-Vire, on est le mardi à Sourdeval, vente à la ferme tous les jours. Et on est une ferme où on travaille tout à l'ancienne, on traite à la main. Ouais, on fait encore la traite à la main. On vide les bâtiments à la fourche. Donc, on travaille à l'ancienne.
0: Ah, la traite à la main. Et vous savez que j'ai connu ça, moi. Ça paraît bizarre, mais hein, mon cher Christophe, la traite à la main, vous pensiez pas que je savais traire à la main, hein?
1: Alors là, j'étais loin de l'imaginer, Régis, et j'en doute quand même beaucoup.
0: Et j'ai connu ça. J'ai connu ça dans une autre époque, dans mon adolescence. J'avais des amis par l'intermédiaire de mes parents et j'ai fait la traite à la main de Marguerite, etc. Ouais, tout à fait. Tout à fait. Ah, c'est. Et puis alors, vous faites la barate aussi?
2: Non, on ne peut pas faire de beurre avec le lait de chèvre. C'est pas assez gras.
0: D'accord.
2: Voilà. Non, on fait vraiment que le fromage lactique pour le moment.
0: Très bien.
2: Et la liqueur.
0: Et la liqueur que je vais aller goûter. J'ai bien retenu la
2: thé.
0: Et la confiture de lait aussi.
2: De lait de chèvre, oui.
0: Ok. Donc, c'est uniquement une vente au niveau.
2: Circuit court, vente directe. Voilà.
0: Les circuits courts. Oui. On dit que ça se développe de plus en plus. Est-ce que c'est ce que vous ressentez aussi sur le terrain?
2: On le ressent aussi sur le terrain.
0: Ouais. Bah, tant mieux.
2: Oui.
0: Tant mieux, tant mieux.
2: Parce qu'une fois que vous avez goûté à la chèvre, hein, travailler avec les chèvres, c'est juste génial, quoi.
0: C'est vrai?
2: Oui.
0: Est-ce qu'elles ont des petits noms, vos chèvres?
2: Elles ont toutes un prénom, même nos deux boucs.
0: Ah oui? Ah ben moi j'ai un bout qui s'appelle Christophe, mais...
2: Nous, c'est Harry et Elliot.
0: Harry et Elliot, d'accord, ok. Eh bien, si vous voulez donc du fromage de chef pour votre soirée ou d'autres fromages également, n'hésitez pas à venir nous rendre visite cet après-midi sur le site de la Souleuvre dans ce marché de producteurs. Comment vous avez, comment vous arrivez à tenir le fromage avec cette chaleur?
2: On a une vitrine réfrigérée.
0: Ouais.
2: Oui.
0: Elle tourne à fond.
2: Là, c'est pas arrêté depuis ce matin.
0: Mais ça, c'est sûr. Merci à vous. On vous donne rendez-vous donc sur le site de la Souleuvre, Christophe. Voilà encore d'autres producteurs.
1: Bon, je retiens, Régis, c'est l'information de cet après-midi que vous avez été très remarguerite.
0: J'ai été ?
1: Vous avez été très remarguerite.
0: Oui, tout à fait. Tout à fait. J'ai été très remarguerite.
1: C'est une information. On vous retrouve dans un instant avec de nouveaux invités sur le village des producteurs. Régis, hein, je rappelle évidemment que ce marché artisanal, il se prolonge jusqu'à 19h ce soir sur le parking du viaduc de la Souleuvre. Radio BFM est en direct aujourd'hui avec toute l'équipe de Sky Park Normandie, animation musicale, et également, on le rappelle, DJ7 dans quelques instants sur ce site. Évidemment, vous pouvez profiter de toutes les activités du site, les activités à sensation particulièrement. On a pu vous faire vivre également tout à l'heure avec l'équipe de Radio BFM, eh bien, une activité tyrolienne avec l'équipe de la radio. On va retrouver notre ami Régis avec un nouvel exposant.
0: Oui, Catherine Mauger, elle est d'Urville, Nacqueville, donc c'est pas très loin également, mais c'est du côté de la mer, quoi. Là, on serait bien aussi à la mer aujourd'hui, on est d'accord également. Catherine, alors est-ce que vous pouvez nous présenter votre atelier céramique qui est présent aujourd'hui donc sur le marché?
3: Oui.
0: Je vous tiens le micro, je fais tout. Oui.
3: Donc on travaille que de la terre chamoutée, c'est-à-dire c'est de l'argile dans lequel on met des petites billes de terre réfractaires, ce qui nous permet aussi de faire ce qu'on appelle du raku. C'est une technique japonaise ancestrale. Je ne fais que de la poterie décorative pour le jardin, pour la maison, indoor, outdoor.
0: Et on vous retrouve régulièrement sur tous les marchés cet été?
3: Non, on sélectionne nos marchés. Le prochain marché, ça va être à Urville-Nacqueville. Oui, vous allez nous retrouver. Et puis aussi au marché de Potier.
0: Ah oui.
3: À Bricbec.
0: À Bricbec, c'est ça, le fameux marché de Potier de Bricbec. Alors, quelles sont les compositions qui réunissent le plus de faveurs des acheteurs, du public?
3: Alors, c'est surtout les fleurs, les bougeoirs, les petits pots. Essentiellement ça.
0: Ouais. Voilà. Comment vous êtes lancé dans cette fabrication d'art?
3: J'ai suivi des cours à l'École supérieure des arts et métiers. Et puis, quand je suis tombée à la retraite, j'ai décidé d'ouvrir ma petite boutique. Entreprise. Et puis, bon, moi, ça fonctionne pas mal.
0: D'accord. Ok, vous êtes content. Et donc, c'est le premier rendez-vous ici à la Souleuvre?
3: Oui, tout à fait.
0: Et l'association avec Cap à l'Ouest, comment ça s'est fait?
3: Ben, on s'est connus sur des marchés d'artisans. Et donc, ils m'ont contacté. Et puis, j'ai dit ok, ça me plaisait bien.
0: Très bien. Bon, ben, on cuit ensemble la céramique. Il
3: oui. n'y
0: hein a pas que la céramique.
3: Non, il y a nous aussi.
0: Il y a nous aussi. On est d'accord. Merci à vous. En tout cas, très beau stand. Très, très beau stand. Merci à vous. Voilà, Christophe, encore d'autres rendez-vous avec ce marché. Donc, qui est. Bonjour, comment ça va? Bon, Christophe, je salue tout le monde. Et puis, je vous laisse. Qu'est-ce qui se passe?
4: La tyrolienne, c'était pas mal.
0: Ouais, c'était bien ce matin. Je vous laisse, Christophe.
1: Je vois que vous êtes entouré par vos fans, Régis, effectivement. On se retrouve au niveau du studio de Radio VFM dans quelques minutes. Nous étions donc sur ce marché artisanal organisé, on le rappelle, hein, en partenariat avec évidemment toute l'équipe de Sky Park Normandie, par l'association Cap à l'Ouest depuis ce matin. Voilà, on va retrouver Régis dans un instant. On fait une petite pause musicale. On va se retrouver avec de nouveaux invités. C'est pas fini, il y aura quelques surprises à l'antenne également. Animation au DJ set. Et quelle surprise. Animation DJ set également. Venez nous retrouver sur le site de Radio VFM, sur le studio, évidemment installé spécialement pour cette journée aujourd'hui. Vous avez des bulletins de participation qu'il vous suffit de remplir. Il y a des cadeaux à gagner, des cadeaux autour évidemment de l'équipe de France de football. Voilà, émission spéciale sur Radio VFM, journée événement. L'équipe de France de football. Voilà, émission spéciale sur Radio VFM, journée.

0: On se retrouve en direct sur Radio VFM spécial sous l'œuvre Sky Park Normandie cet après-midi avec une question réservée maintenant aux auditeurs et auditrices de Radio VFM. On parle toujours du site du viaduc de la Sous-l'œuvre. On en parle comme un site évidemment pour le saut à l'élastique. Mais auparavant, ce site était dédié à quoi principalement? 02 31 66 27 20 pour votre réponse. Est-ce que c'était un site ferroviaire? Un site pour le passage également des travaux de construction entre Carville et la Ferrière à Rang, ou troisième position, un oléoduc. Un oléoduc, un site ferroviaire ou un site de passage pour les travaux qui se réalisaient entre les communes de la Ferrière à Rang et de Carville. Le viaduc de la Sous-l'œuvre était un site ferroviaire, un site de passage entre Carville et la Ferrière à Rang pour les travaux de construction des deux communes, ou alors un oléoduc. Votre réponse au standard au 02 31 66 27 20. 02 31 66 27 20 pour jouer avec nous au standard de Radio VFM. Il y a un saut à l'élastique à gagner cet après-midi. Encore avec nous, un saut à l'élastique donc à gagner, et on vous attend nombreux au standard donc de la radio. N'hésitez pas à composer le numéro de téléphone, le nom du gagnant d'ici un petit quart d'heure. On se retrouve pour un nouveau direct dans quelques minutes, et puis on fera un peu de musique. On lancera en quelque sorte la fête de la musique avec le DJ présent sur place dans quelques minutes. Son premier set, ce sera aux alentours de 15h30. Nous y serons en direct avec d'autres surprises sur Radio VFM. N'oubliez pas de venir nous rejoindre sur le site de la Sous-l'œuvre pour les Local Days. À tout de suite.
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1: 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On
2: se retrouve en direct donc sur Radio VFM. On vous promet quelques petites surprises tout au long de l'après-midi. On ira faire de la musique parce que c'est la fête de la musique aussi aujourd'hui. Et c'est important, c'est la fête à la Souleuve, la fête de la musique, la fête des pères, c'est la fête partout, voilà, aujourd'hui. Et on a Maxime qui est avec nous. Salut Maxime.
3: Salut.
2: Ah, oui, c'est vrai, t'as un micro. Voilà, salut. Tu viens d'où Maxime?
3: Je viens de Normandie, Caen.
2: À Caen, d'accord. Précisément, dans la région Cannaise, c'est où?
3: Moi, je suis du côté de Cabourg.
2: Oh, sympa, la ville des romantiques.
3: C'est ça.
2: Cabourg, Houlgate, un peu plus loin.
3: Sur-Mer, Deauville.
2: Sur-Mer, Merville-Franceville aussi. Il y a une jolie plage aussi là-bas, voilà. Ok, eh ben, écoutez, très très bien. Et puis, et vous faites quoi dans la vie alors, Maxime?
3: Alors, je tiens en gérance avec mon beau-frère un V&B. C'est un magasin qui vend de la bière et pas que. Et qui fait aussi des animations avec un bar.
2: Oui, de la bière, du macramé, etc. Ok, d'accord, ok. Le V&B. Le V&B. Avec le beau-frère, comment vous supportez? Un beau frère, vous, moi j'y arrive pas.
3: Oh, ça va, avec l'alcool, tout se supporte.
2: D'accord, ok. L'abus d'alcool est dangereux pour la santé, à consommer avec modération. Je suis obligé de lancer le jingle, c'est à la radio. On est en direct. Dites-y, il paraît que vous allez bientôt vous marier?
3: Oui, c'est ce qui paraît, ouais. Ah, ouais. Et le 12 septembre.
2: Ah oui, vous avez encore le temps de revenir sur votre décision.
3: Ouais, mais bon, avec deux enfants, je pense que la décision est déjà prise depuis longtemps.
2: C'est calé. D'accord. Ok, ils ont quel âge, vos enfants?
3: 5 et 2.
2: 5 et 2. Et votre future femme, elle s'appelle comment, son prénom?
3: Elle s'appelle Camille.
2: Elle est là, Camille?
3: Et non, là, je suis entouré avec les bandes de potes, mais non.
2: Ah oui,
3: Camille,
2: donc vous passez votre dernier peinard week-end, quoi, avec les bandes de potes.
3: Oui, on va dire ça. L'EVG, ah. Oui.
2: Ouais, d'accord. Ok. Et vous êtes venu sur la Souleuvre pour faire quoi exactement? Un défi, un saut à l'élastique? Expliquez-moi un petit peu,
3: ouais,
2: Maxime.
3: Bah, c'est ça. Bah, j'ai une vraie bande de potes avec une famille et ils m'ont offert un saut à l'élastique pour mon EVG.
2: D'accord. Ok, très bien. Ça a été réalisé?
3: Ouais.
2: Comment ça s'est passé alors?
3: Ouais, super.
2: Vous avez touché l'eau ou pas?
3: Ah ouais, bien touché, ouais.
2: Ouais, bah oui, vu le temps, autant carrément prendre l'option de toucher l'eau, quoi. Voilà, tout à fait. Vous avez votre vidéo, vous avez tout regardé?
3: Ouais, voilà, bah je vais aller tout récupérer, là.
2: Tout récupérer. Alors vous savez, vous avez une bande de potes, hein?
3: Ouais.
2: Ouais, ils vont peut-être pas être potes dans quelques minutes, d'ailleurs, hein. Parce que on sait que vous êtes un grand amateur de Freddie Mercury.
3: Alors amateur, c'est pas parce que j'ai la moustache que je suis amateur de Freddie Mercury, mais oui, on va dire que j'aime bien.
2: Vous aimez bien. Et ils m'ont dit, ah ouais, mais alors lui, Maxime, franchement, Freddie Mercury, il assure, il maîtrise, il chante du Freddie Mercury régulièrement.
3: Alors, faut pas croire tout ce qu'ils disent. C'est...
2: Ça, j'ai bien compris depuis un moment, mais quand même, ça, voilà. Hein. Eh ben écoutez, nous, Maxime, on avait dit qu'il y avait le jeu du défi sur cet après-midi. Alors, on n'a même pas eu le temps de l'organiser parce qu'ils nous l'ont proposé. Alors, voilà. Donc, du coup, on n'a rien organisé du tout. On s'est dit, bah écoutez, on a des potes qui sont là, on a un Maxime qui est tranquille, là, qui fête ses derniers jours donc de tranquillité, voilà. Et ils nous ont proposé un jeu qui nous a totalement calé, puisque musicalement on est en direct à la radio. C'est de vous proposer de chanter du Freddie Mercury en direct à la radio et votre chanson préférée.
3: C'est super. Je m'y attendais pas du tout. En plus, c'est merveilleux.
2: Voilà. Et ben voilà. Eh ben écoutez, alors, c'est quoi la chanson déjà?
3: Pour les 3 minutes, hein.
2: Oui, non, pas les 3 minutes. Non, on veut garder des auditeurs à l'antenne quand même.
3: Ouais,
2: on est pas fous.
3: Désolé d'avance, hein. Désolé d'avance.
2: Non, mais on les a prévenus, hein. C'est quoi le titre de la chanson qu'on a mis? Ouais.
3: Je les connais pas du tout, les paroles.
2: Non, mais vous faites comme moi, si c'est de l'anglais, vous racontez n'importe quoi, ils ont l'habitude à la radio, donc il n'y a pas de problème. On peut essayer, karaoké, et puis on vous offre vous aimez le foot?
3: Ouais.
2: Bon, ça tombe bien, on va vous offrir un petit cadeau foot si vous réussissez le pari.
3: Ok,
2: d'accord, avec l'équipe de France et Intermarché Vire, qui est notre partenaire sur la Coupe du Monde de football. The Kind of Magic, Mr. Freddie Mercury de la Souleuvre.
3: Les paroles un petit peu.
2: C'est parti.
3: Je les connais plus les paroles.
2: Alors.
3: Ouais, voilà, merci.
2: Ah oui, c'est les paroles, on va lui filer les paroles quand même. Moi, je croyais que vous connaissiez tout par cœur, ils m'ont dit. Oh.
3: Ah, faut pas les écouter, j'ai dit. Hein.
2: Non, oui, j'ai bien compris. Kind of Magic, Queen.
3: Je sais.
2: Ah oui, ça monte en puissance, c'est parti.

0: pas mal. Les conditions sont pas évidentes. Bien, ah, il est très fort. Il est quand même très très.
1: Merci, c'était merveilleux.
0: Ouais. Ok, bah ça
1: désolé
0: vous fera souvenir
1: auditeurs.
0: De plus. Voilà, non, mais on les avait prévenus. Voilà. Ils ont tous été à 10 minutes avant. Non, je plaisante. Non. Ok, c'était le jeu du défi. Qu'est-ce qu'on lui remet pour le jeu du défi, hein, Maxime? Allez, on y va. Des quoi?
2: Des cours de
0: chaud. Une pâte. Non, c'est vous qui m'avez remis une pâte. Allez, on y va.
3: Et ah si, j'avais un petit truc,
0: Maxime,
3: à dire. Il fallait aussi féliciter Thomas Corbin qui vient d'apprendre qu'il est papa.
0: Ah oui? Il savait pas?
3: Non.
0: Et il se demande comment?
3: Eh oui,
0: il se demande comment en plus, d'accord, ok. Ah bah ça fait beaucoup. Ça fait beaucoup. Bon, on félicite Thomas alors. Donc il s'est passé pour quand alors?
3: Non, il a dit c'est pour janvier.
0: Janvier? Ah oui, c'est quand même assez récent quoi. C'était hier quoi, avant de venir. Ouais. C'était hier avant de venir, d'accord. Ok. Allez, on lui remet la petite tasse.
3: Super.
0: Du Skypark Normandie et les chaussettes équipe de France. Hein, c'est les vrais, c'est FFF.
3: Super, voilà. Merci beaucoup. Merci à vous pour ce que vous faites.
0: Passez un bel été.
3: Merci
0: à vous, Maxime. Merci. Et on n'oubliera pas de passer par Dives-sur-Mer. On a la planchette, c'est ça, et la pâte. Hein, c'est ça, on est d'accord. Ok, d'accord, les gars. D'accord, et moins 50 sur tout le reste. Ok, merci à vous. Christophe, on rappelle les rendez-vous avec merci, Maxime. Merci, parce qu'il y aura de la musique, justement, cet après-midi.
4: Oui, il y a eu de la chanson, il y aura de la musique aussi. Régis, évidemment, DJ 7, on le rappelle. On va retrouver DJ dans quelques instants. Alors, il sera aussi avec nous, d'ailleurs, hein, sur Radio VFM, évidemment. On va le présenter, on présentera évidemment ce qu'il fait. Ils veulent se produire ici. C'est gratuit, profitez-en. On est juste à côté des piles du viaduc de la Souleuvre, à deux pas également de ce marché artisanal qui ouvre ses portes jusqu'à 19h ce soir à l'occasion des Local Days avec toute l'équipe, évidemment, de Skypark Normandie. Et puis, on est à l'ombre ici, Régis. Il fait beau, il fait chaud, c'est vrai. Un peu, hein.
0: Un peu quand même. Ouais.
4: La chaleur.
0: Même en étant à l'ombre. Un tour de tyrolienne.
4: Oui, peut-être un sol élastique, Régis, pour vous rafraîchir
0: Je crois qu'à plus de 40, on va faire. Non, là, on n'est pas. Non, on est encore dans des conditions raisonnables.
4: Bon, en tout cas, l'ambiance est au top. Vous l'avez vu. On est ensemble ici depuis ce matin avec toute l'équipe, évidemment, de Skypark Normandie. On se retrouve avec donc notre invité. On va parler DJ tout à l'heure.
0: Non, mais c'est vous qui allez faire l'interview. C'est vous qui allez quand même le samedi soir chez Guérinel.
4: Chez Michel.
0: Voilà.
4: Bon, à défaut d'avoir DJ content, on aura le DJ de la Souleuvre.
0: Oui, que la musique est bonne.
4: Exactement, on se retrouve dans un instant. Après une petite pause, vous pouvez nous rejoindre évidemment. Il y a encore des cadeaux à gagner, Régis?
0: Oui, il y a encore quelques cadeaux à gagner. Il y aura encore un jeu spécial. Non, je plaisante parce que j'allais enchaîner des spéciales Tour de France. Mais j'ai un décalage spécial équipe de France de football. J'ai failli le faire.
4: J'ai comme l'impression que c'est les trois pintes du midi qui vous montent à la tête, Régis.
0: Ouais, c'est ça, oui.
4: Je crois que vous avez pris un coup de chaud.
0: Un peu peut-être, oui.
4: Pas de plus soleil, ça fait beaucoup.
0: Pas de soleil tyrolienne, ça fait beaucoup pour moi dans la même journée. Voilà.
4: Allez, vous êtes sur Radio VFM, émission spéciale consacrée évidemment aujourd'hui au Local Days avec l'équipe de Skypark Normandie ici au viaduc de la Souleuvre.
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0: Retour au viaduc de la Souleuvre avec toute l'équipe de Sky Park Normandie, émission spéciale, vous le savez, sur Radio VFM depuis ce matin à l'occasion des Local Days. On était tout à l'heure en chanson avec un jeune marié. On va parler, qui est toujours avec nous d'ailleurs, qui est pas loin. On va parler musique maintenant avec nous, DJ Noah. Bonjour Noah.
1: Oui, bah bonjour, merci de me recevoir.
0: Ben merci d'être à notre micro, évidemment. On va s'ambiancer tout à l'heure, Noah, c'est ça, tu es DJ?
1: Oui.
0: On te laisse te présenter un petit peu, d'où tu viens?
1: Eh bah, ben moi, DJ Scooby, je mixe depuis un peu plus d'un an. J'ai fait ma formation, je suis formé par DJ Lorio. Et ouais, je fais des prestations depuis un peu plus d'un an maintenant. Et ça se passe très bien, j'aime beaucoup, donc... Ouais.
0: Donc tu as déjà pas mal d'expérience maintenant, tu tournes un petit peu partout?
1: Ouais, c'est ça, ça peut être prestations privées, anniversaire, mariage et prestations en club du côté de Caen, voilà.
0: Pour tout style de répertoire?
1: Ouais, globalement, c'est vrai que bon, j'ai quand même mes préférences, ouais. mais j'arrive à m'adapter, ouais, je suis assez polyvalent.
0: Alors c'est quoi les préférences personnelles?
1: Alors moi, je suis plus électro, ouais. Donc house, techno, tout ça. Voilà, tout ce qui avoisine ces styles-là, j'aime bien.
0: Alors électro house cet après-midi ici là à la Souleuvre?
1: Bah on verra, ça dépendra du monde, de l'ambiance. Voilà, c'est ça le métier de DJ, on s'adapte. Donc voilà.
0: On s'adapte au public.
1: Exactement.
0: Bon, comment ça va se passer là à partir de maintenant, Noah? Là, tu vas effectivement te mettre en place là dans les prochaines minutes pour celles et ceux qui nous écoutent en ce moment en direct à la radio, qui souhaitent venir faire un petit tour à la Souleuvre cet après-midi. On va s'ambiancer là très bientôt.
1: Oh bah, il y a intérêt.
0: Jusqu'à quoi? Jusqu'à quelle heure à peu près, Noah? Comment ça va se passer aujourd'hui?
1: Bah, je vous dis, moi j'étais censé faire l'après-midi, mais du coup c'est vrai que ils m'ont demandé si je pouvais faire la soirée. Moi j'avais rien de prévu, donc c'est avec grand plaisir que je vais prolonger la soirée avec vous. Donc ouais, il y a pas vraiment d'heure pour l'instant. On verra bien.
0: Ouais, c'est parti jusqu'au bout de la nuit, quoi.
1: Exactement.
0: Noah, effectivement, on est ici donc sur le site du viaduc de la Souleuvre. Lorsque le public arrive, tu es assez facile à trouver. Il y a le marché de producteurs qui est juste à proximité du parking, et on va dire que tu es à côté des bâtiments d'accueil où tu t'es installé avec ton matériel d'ailleurs. Qu'est-ce que tu as installé comme matériel cet après-midi?
1: Alors là, déjà j'ai pas mal de matériel que j'ai loué à Fivent. Là j'ai les deux enceintes HK qui vont envoyer du lourd. Et sinon ouais, j'ai mes platines personnelles, donc on a ce qu'il faut pour faire danser du monde.
0: Ouais, il y a de quoi envoyer le son à l'autre bout de la vallée de la Souleuvre. Là
1: c'est sûr.
0: Bon,
1: c'est
0: tu connaissais sûr. Déjà le viaduc?
1: Alors oui, je connaissais. C'est vrai que j'y étais venu il y a un bon moment déjà. J'étais encore petit, mais l'endroit me reste familier. J'étais encore jamais venu sur le pont. Ils m'ont fait un petit baptême là avec un saut pendulaire là. Bah j'en viens là. C'était il y a une quinzaine de minutes là.
0: Ah ouais.
1: C'était vraiment sympa. Donc là maintenant, au niveau adrénaline, on est pas mal pour mixer là.
0: Donc saut pendulaire cet après-midi, celui qui attend notre ami Régis dans quelques minutes.
2: Oui, c'est ça, oui, surtout pour l'adrénaline et surtout pour mixer après, quoi. Ouais, tout à fait. Moi je voudrais savoir pourquoi tu t'es lancé dans le mix, dans le DJ, parce que voilà, on sait que les parcours sont vachement différents dans le monde des DJ. Raconte-nous le tien.
1: Bah en fait, moi j'ai commencé au tout début, je faisais du beatmaking, en fait, de la musique en fait sur ordinateur en gros. Et en fait, je commençais à avoir un répertoire de musique et je voulais trouver un moyen de pouvoir les jouer en direct, et du coup le mix s'est imposé comme une solution. Et en fait, petit à petit, j'ai été pris à faire 2-3 prestations à droite à gauche, et ça m'a pas déplu, au contraire. Et je suis rapidement tombé dedans, et du coup un an plus tard, bah voilà, on est toujours sur les prestas de tous les week-ends, on est là.
2: Et on se compare dans le monde des DJ, on a des maîtres, on a des DJ sur lesquels on se repose un petit peu pour avancer. Comment ça se passe?
1: Je pense le monde du mix et le monde de la nuit en général, général, le plus important, c'est d'être bien entouré. Ce qui est mon cas, parce que j'ai déjà mon professeur de mix qui m'aide dès que j'ai une question. Et lui, c'est pareil. S'il a besoin d'un dépannage, d'un DJ qui on sait pas, qui vient pas, il m'appelle. Moi, j'arrive. Voilà. Et je pense l'essentiel, c'est d'être bien entouré et d'être entouré des bonnes personnes surtout. Ouais.
0: On en profite pour faire un petit peu de promo. Tu disais tout à l'heure, tu es originaire de la région cannaise.
1: Exactement.
0: Et donc tu te produis pas uniquement dans le monde de la nuit, mais aussi pour des rendez-vous un peu plus familiaux.
1: Exactement, oui.
0: Des anniversaires.
1: C'est ça.
0: Des soirées.
1: On touche vraiment à tout. Et ça va des anniversaires, même au mariage. Là, cet été, il va y avoir pas mal de mariages. Ça va être très sympa. Mais également, tout ce qui est prestations en club. Voilà.
0: On peut te retrouver sur les réseaux ?
1: Oui, bien sûr. Scooby Music sur TikTok, Instagram, Facebook. Voilà.
0: DJ Scooby, Régis.
2: DJ Scooby. Je connaissais d'où Scooby-Doo, mais Scooby, j'étais pas arrêté à Scooby, moi. C'est une autre génération, quoi. Voilà.
1: Scooby avec un V, hein. Attention.
2: Ah ouais,
0: Scooby. Pas Scooby, mais il a les pintes du midi, avec la chaleur, la canicule. Il est un peu dans le mal, notre ami Régis.
1: On peut pas lui en vouloir.
0: Et puis derrière ça, une descente en tyrolienne, ça l'a achevé. Là.
1: Ah voilà, oui, je comprends.
2: Complètement. Un mot, donc les prestations d'été, c'est toujours un moment festif où vous êtes plus évidemment occupé. Tu comptes en faire carrément ton métier ou quoi?
1: Non, pas pour l'instant, parce que là en septembre je reprends les études. Après, ça sera quelque chose que je ferai à côté des études, parce que ce qui est pratique, c'est que c'est souvent ça se déroule souvent pendant les week-ends. Donc je ferai ça en parallèle. Mais non, pour l'instant c'est pas mon ambition première. On continue les études pour l'instant.
0: Eh ben, DJ Scooby, Noah, c'était un plaisir de t'avoir parmi nous.
1: Plaisir partagé.
0: On va te laisser t'installer, puis on va faire profiter un petit peu aussi nos auditeurs de ta production, de ta prestation, évidemment, cet après-midi.
1: Eh ben, avec plaisir.
0: C'était un plaisir encore une fois de passer ce moment au micro. Merci, DJ Scooby.
1: Merci à vous.
0: Et à très bientôt.
1: C'était un plaisir.
0: Régis, la suite du programme.
2: La suite du programme, ce sera tout à l'heure à 17h, dernier direct avec le jeu. 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Et la suite du programme, c'est qu'on va aller du côté du Soile Élastique faire un petit reportage avec les gens qui font l'activité, qui vont nous donner leurs sentiments. Ce sera le prochain direct d'ici un petit quart d'heure. Ça vous va? Vous venez avec moi? Non, toujours pas.
0: Je crois qu'il faut rester surveiller le matériel, Régis. Donc, je reste de ce côté du tablier et je vous laisse filer au Soile Élastique. On fait comme ça. Moi, écoutez, Régis, je suis un homme de défi. Alors moi, écoutez, Régis, j'ai le vertige. C'est pas un scoop. Mais je veux bien vaincre ma peur et aller au bout de la passerelle. Mais si je vais au bout de la passerelle, Régis, c'est pour vous voir sauter à l'élastique. Alors, je vais au bout de la passerelle ou pas?
2: Je pense que non. Non, c'est pas la peine. Non, franchement, non. Non, il y a des trucs, faut savoir ses limites. Déjà, la tyrolienne, je pensais pas le faire, donc vous allez pas me forcer à faire le saut à l'élastique aujourd'hui. Je crois qu'il faut savoir vaincre sa peur et terminer peut-être sa carrière un jour sur un saut à l'élastique. Voilà. Ou terminer tout court sur un saut à l'élastique aussi.
0: Bon, alors, on vous le garde comme cadeau de départ à la retraite, alors. On l'a bien noté. Merci, en tout cas, merci encore une fois, effectivement, à Didier Scovino d'avoir été avec nous. On marque une petite pause et puis on se retrouve tout à l'heure, vous l'avez bien compris, encore des rendez-vous sur Radio VFM pour cette journée spéciale ici, spéciale Local Days au viaduc de la Soulèvre.

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0: Eh bien oui, on se retrouve, Christophe, en direct sur l'espace saut, hein, le saut à l'élastique, pour continuer notre journée en direct donc sur le site de Skypark Normandie avec les Local Days. Et on a deux personnes qui se préparent donc à faire le grand saut. Votre prénom ?
1: Moi, je m'appelle Jérôme Hersan, société Hervé Thermique de Flair en climatisation, plomberie, chauffage.
0: Et vous êtes quand même génial. Il a peur de rien, il se fait de la pub avant de sauter, lui.
1: Exactement.
0: Il est fort, il est très très fort, il est très très fort. Vous m'impressionnez. Et vous, quoi, votre prénom ?
2: Marianne.
0: Marianne, vous n'avez pas de pub à vous faire ?
2: Non, non, c'est
0: d'accord.
2: Bon.
0: Vous habitez où, Marianne ?
2: À Gaillon.
0: D'accord. Et vous êtes venu sur le site pour la première fois ?
2: Oui.
0: Qu'est-ce qui vous a décidé à faire le grand saut ?
2: Monsieur,
0: votre prénom, monsieur ?
3: Alexis,
0: alors vous allez sauter ensemble ?
3: Ouais, elle n'a pas le choix, maintenant c'est trop tard.
0: Hein. Vous commencez à regretter ?
3: Non.
0: Non, pas du tout, c'est votre premier saut aussi ?
3: Non.
0: Ah non, donc là vous l'avez emmené à faire le premier saut ?
3: Exactement.
0: D'accord, les premières impressions la dernière fois, ça s'est passé comment ? Alors qu'est-ce que vous avez ressorti de tout ça ?
3: Oh, c'est bien, hein. C'est plein de sensations. Hein ?
0: Plein de sensations.
3: Adrénaline, ouais, c'est fun à mort.
0: Et donc vous lui avez conseillé de venir avec vous ?
3: Ouais, je lui ai laissé le choix quand même, je lui ai pas imposé, ouais. Mais elle est pas trop rassurée.
0: Ouais, j'entends ça. Mais bon, elle répond à mes questions, ce qui est bien aussi. Qu'est-ce qui vous a décidé à lui dire oui pour le saut ?
2: Je sais pas.
0: Finalement, là, quand on est devant... Parce que là, vraiment, on est devant le grand saut, on se dit, mais qu'est-ce que je fais là, non ?
2: Tout à fait.
0: Bon, mais ça va le faire.
2: Oui, bah maintenant, oui, on n'a pas le choix.
0: Maintenant, de toute façon, vous n'avez pas le choix, donc ok.
3: Bon. Si elle saute pas, je l'emmène.
0: Comment ?
3: Si elle saute pas, je l'emmène avec moi.
0: Oui, oui, de toute façon, vous allez l'entraîner, vous faites un saut en duo, là.
3: C'est ça.
0: Ok, bon, bah c'est un super duo, là.
2: Oui.
0: Plein de souvenirs, là.
2: Oui.
0: On se retrouve en bas ?
2: Tout à fait.
0: Si tout se passe bien.
2: Bah, normalement, oui.
0: Le mec qui donne de l'émotion encore plus. Ok, à tout à l'heure. Merci d'avoir répondu. Bon, alors, notre publicitaire man, là. Ok, Jérôme. Donc, qu'est-ce qui vous a décidé à venir là cet après-midi ?
1: Oh, un coup de tête. Moi, ce matin, pris à 9h, j'ai dit je fais le saut élastique.
0: Ah bon ?
1: Ouais.
0: Vous vous réveillez le matin et vous vous dites tiens, ce matin, je saute à l'élastique.
1: Ouais, c'est ça. Totalement. Comme une. Ouais, c'est une envie de fou. Comme ça.
0: D'accord, ok. C'est ce que vous lui avez dit au réveil ?
1: Ah bah moi c'est ce que je dis dès le matin, quand si j'ai envie de quelque chose, boum.
0: Il est comme ça tous les matins, dès qu'il a envie de quelque chose, boum.
4: C'est comme ça, oui, c'est toujours d'imprévu.
0: Ah oui, d'accord. Ok, Jérôme, vous avez déjà réalisé le saut ?
1: Non.
0: C'est une grande première.
1: C'est ça.
0: Et donc, vous vous sentez prêt, sans problème ?
1: Pas de crainte, pas de peur.
0: Pas de crainte, pas de peur et plein de souvenirs au bout, quoi.
1: C'est ça, exactement.
0: Ok. Vous avez déjà fait du sport extrême comme ça ?
1: Ouais, un peu. Je suis un peu fou, hein.
0: Ouais. Donc c'est de votre style, quoi.
1: C'est ça.
0: Le fait d'avoir l'élastique, de sentir la pression de l'élastique, non ?
1: Non, je ne sais pas.
0: Vous connaissiez le site ?
1: Oui.
0: Vous aviez regardé les autres sauter déjà ?
1: Oui.
0: Et vous êtes dit ? Peut-être qu'un jour ?
1: Peut-être qu'un jour. Et puis ce matin, ça m'a pris et j'ai dit j'y vais.
0: Non mais fallait qu'on tombe sur le gars qui se lève le matin, le dimanche matin, et qui à 16h, 16h30 se met à franchir le pas. Impressionnant. Bon, je crois que vous l'avez, et vous entraînez avec lui. Voilà, c'est ça. Bon, vous allez négocier ça dans le lit ce matin. Bon, on veut pas savoir. Voilà, en tout cas, le résultat est là, c'est que vous êtes tous les deux sur le site de la Souleuve. D'habitude, vous regardiez peut-être plus en bas. Et maintenant, vous allez voir en haut et en bas.
1: Bah, c'est ça, c'est la première fois que je monte en haut, donc d'habitude, je reste en bas. Ouais. Voilà, je me suis dit, je vais monter d'échelon, donc je suis monté en haut.
0: Ok, un mot quand même sur le saut. Vous allez sauter en duo tous les deux en même temps ?
1: Ouais, c'est ça.
0: Ah, ok, ça c'est bien ça. Voilà, au moins la peur est partagée, quoi.
1: Bah, si elle veut pas y aller, je la pousse, quoi.
0: Oui, voilà. Ok, allez, on vous laisse faire. Allez, c'est parti. À vous d'y aller. En tout cas, bon, on vous retrouve en bas, hein, bien évidemment. Si tout se passe bien, mais ça se passe toujours bien ici, donc il n'y a aucun problème. Toute l'équipe de Skypark Normandie est là pour vous expliquer tout ça. Vous allez voir, le premier choc, c'est d'aller au niveau de la passerelle, de dépasser un peu ses pieds. Mais après, quand on jette, c'est que du plaisir, quoi. On est d'accord. Et les gars, vous avez un peu chaud, je crois. Hein. Ouais, un petit peu. Je crois qu'on peut les remercier, toute l'équipe de Skypark Normandie, parce que les conditions sont aussi extrêmes. Deux t-shirts, quand même. Ah ouais. Ok, d'accord. Merci à vous, on vous laisse sauter et puis on se retrouve plus tard. D'accord, c'est parti, voilà, le saut à l'élastique. Il y a plein de gens qui attendent, mon cher Christophe. On a pu voir les réactions, ils sont un peu tendus, donc ils ont quand même quelques craintes du choc que ça peut produire, mais ils sont vraiment dans toutes les bonnes dispositions pour réaliser un superbe saut cet après-midi à la Souleuvre. À vous, mon cher Christophe, pour la suite, et n'oubliez pas le tirage au sort à 17h du grand jeu Coupe du Monde de football avec notre partenaire Intermarché Vire. Le tirage au sort avec toutes les tickets qui ont été remplis avec Sky Park Normandie dans le cadre des Local Day.

0: la musique est bonne.
1: Quand la musique est bonne, c'est ambiance DJ, vous l'entendez derrière nous au viaduc de la Souleuvre. Ambiance DJ pour cette fin d'après-midi. Donc DJ Scooby est avec nous pour le dernier rendez-vous musical de l'après-midi. Et il y a encore des gens qui attendent évidemment pour sauter à l'élastique et puis également pour les différentes combinaisons, dont la tyrolienne avec du monde également pour ces rendez-vous qui sont proposés tout au long de l'après-midi. Alors d'ici un maximum de 10 minutes, on se retrouve pour le tirage au sort du grand jeu Radio VFM avec Skypark Normandie et Intermarché Vire pour vous faire gagner un cocktail de cadeaux renfermé dans le sac de la Coupe du Monde de football avec les couleurs de l'équipe de France de football. On se retrouve dans 10 minutes, tirage au sort en direct sur Radio VFM. À tout

0: On se retrouve donc en direct sur Radio VFM, toujours avec le son du DJ. DJ. Comment ? Scooby. DJ Scooby sur Radio VFM. Et on va procéder au tirage au sort du grand jeu de Radio VFM avec les bulletins donc, que vous avez glissés à travers donc, les différents cadeaux qu'il y a à gagner. Alors, on a à gagner le super sac de sport, le sac de la Fédération Française de Football, offert par Radio VFM et Intermarché Vire. 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Allez, on remplit le rendez-vous donc d'Ousmane Dembélé. Et puis également, qu'est-ce qu'on a à l'intérieur? Et les chaussettes aussi, il y a des chaussettes quand même. Ah oui, les fameuses chaussettes. Alors vous remplissez vos bulletins et on va faire le tirage au sort dans quelques minutes pour le final ici en direct sur Radio VFM. Alors aussi bien avec les gens qui remplissent actuellement les bulletins qu'avec les personnes qui eh bien, jouent avec nous, ont joué avec nous tout au long de cette journée au local Days ici à Vire à la Souleuvre, donc sur le site de la Souleuvre. Alors évidemment, quand on fait un final, c'est toujours le moment où tout le monde se précipite pour remplir les bulletins. Donc c'est ce que nous avons également à l'heure actuelle. Et puis nous retrouverons donc dans quelques minutes pour le tirage au sort, alors que ça continue de mixer sur Radio VFM avec DJ Smoovy qui est avec nous pour le rendez-vous final ici de cette journée sur le site de la Souleuvre, avec cette grande journée que nous avons vécue ensemble depuis 11h. Et c'est Local Days avec, malgré une météo très très chaude, et bien du monde sur le site de la Souleuvre aujourd'hui pour les Local Days et pour profiter de ce rendez-vous. Alors, le temps qu'on organise pour moi le tirage au sort, donc pour connaître donc le nom du gagnant ou de la gagnante donc, et que l'on puisse tirer le ticket du super cadeau, le sac rempli de goodies, le t-shirt de l'équipe de France, la figurine Ousmane Dembélé. Allez-y, remplir ces derniers tickets. Allez-y. On remplit les derniers tickets. Vous pouvez même garder le stylo.
1: Quelqu'un pour tirer.
0: Oui. Et on va prendre quelqu'un pour faire le tirage au sort et pour vous faire gagner le super cadeau avec Intermarché Vire, la Coupe du Monde de football, le journal de la Coupe du Monde sur Radio VFM. C'est à 7h40, 8h40, 9h40 et 11h40. Alors on vous invite à remplir les derniers bulletins. On est en direct donc sur Radio VFM et les derniers bulletins vont être remplis donc en direct. Photo. Les derniers bulletins vont être remplis. L'urne magique. Savez-vous que dans cette urne, avant, il y avait un poisson rouge, et bien maintenant, il y a des tickets. Adieu le poisson, c'est les tickets pour le tirage au sort donc du super cadeau qu'on vous propose au niveau donc de l'urne avec beaucoup de tickets à l'intérieur. C'est bon pour les tickets ? Allez-y, participez. Hein. Ne vous gênez pas. Vous me réservez une bière en attendant parce que là, voilà. Donc non, je plaisante, mais il y a encore beaucoup de gens qui souhaitent participer au tirage au sort. Et évidemment, en fin de journée. Et puis en plus, on sent pourquoi les gens veulent participer, parce qu'il y a de l'ombre. Juste en face, le stand, il y a de l'ombre. Et les gens se disent, bah tiens, si on restait un peu plus longtemps là, ce serait pas mal. Allez, allez-y. Allez. Et Quentin, on va mettre un morceau musical, hein, et puis on se retrouve dans 3 minutes, ça va être plus simple, parce que là on a encore plein de gens qui remplissent les tickets. C'est parti sur Radio V.

0: donc en direct sur Radio VFM avec le tirage au sort donc du grand jeu Intermarché Vire, la Coupe du Monde de football. C'est sur Radio VFM 7h40, 8h40, 9h40, 11h40, le journal de la Coupe du Monde de football. 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Vous avez mis des tickets tout au long de la journée sur le stand de Radio VFM. Et bien maintenant, on va vous faire le tirage donc grand jeu Radio VFM. Allez, tiens, allez, à toi. Tu nous prends un bulletin. Attends, je remue encore une fois. Alors, attention, voilà. Un bulletin avec Intermarché Vire. C'est à toi, jeune homme. Ton prénom ?
1: Noam.
0: Noam. Alors. Alors, c'est Hugo Levallois. Est-ce qu'il est là, Hugo ? Non ? Il n'est pas là, Hugo. Attendez, c'est pas fini. Hein. Il y a d'autres petits tirages. Non, mais c'est pas obligé. Hugo Levallois, il n'est pas là, Hugo Levallois. Personne. Non, mais c'est pas grave. C'est lui qui gagne. On va l'appeler. Allez, un autre bulletin pour d'autres cadeaux spéciaux Coupe du Monde de football. Merci, Noam. Tiffen Avenel, elle est là, Tiffen ? Elle est là, Tiffen. Allez, on y va. D'accord, bravo, Tiffen. Et ben voilà, c'est pour toi le deuxième sac, Tiffen. Tiens, Tiffen, attends, on va te prendre en photo. Voilà. Une photo avec Tiffen qui gagne donc le sac. Bravo, Tiffen. Bravo à toi, t'es sapeur-pompier ?
2: Ah non, je voudrais bien, mais pas encore.
0: Bon, d'accord, ça me paraissait un peu jeune, mais bon, voilà, après, on peut être sauvé à tout âge. Hein. Merci, Tiffen. Tu viens d'où ? Tu viens d'où, Tiffen ?
2: De Beauchesne, dans le 61.
0: Oui, la commune où c'est illuminé de partout pendant plusieurs semaines. D'accord, ok. Très bien. Et on va faire gagner des paires de chaussettes maintenant. Alors, des paires de chaussettes. Allons-y. Vas-y, Noam, des paires de chaussettes. Allez, les paires de chaussettes de l'équipe de France, encore deux bulletins. Thierry Portier, il est là, Thierry ? Ouais, ouais. Thierry Portier, il n'est pas là. Encore un autre ticket, Noam. Allez, on y va avec Ludovic Feuillet. Ils se nomment, ils sont comme ça depuis 14 heures. Donc on s'est habitué. Ludovic Feuillet et un dernier bulletin. Allez, tu plonges bien la main. Attention pour le dernier bulletin. Louise Lebas. Hey, ils sont tous là. Louise, elle n'est pas là. Alors tu nous en prends un, Noam, de quelqu'un qui est là ? T'as connu Louise ? Ah, t'as connu Louise ? Ah bah oui. Valérie Guérillon. Elle est là-bas, on va la chercher alors. Ok, allez, ben voilà, on a Valérie. Voilà, c'est terminé pour le tirage. Merci d'avoir participé. Et on vous souhaite un bel été avec Radio VFM et avec toute l'équipe de Sky Park Normandie. Passez une belle soirée et profitez bien du soleil. Ciao tout le monde, ciao en direct sur Radio VFM. On se retrouve demain dès 6h avec DJ Quentin.

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1: Bonjour à tous. Canicule, une nouvelle cellule interministérielle de crise est prévue ce soir à 18h. Les directeurs du cabinet des ministres concernés par le suivi de la canicule se réuniront autour du directeur de cabinet du Premier ministre. De son côté, la ministre de la Santé recommande aux personnes âgées qui ont besoin de lieux pour se rafraîchir de se tourner vers leur mairie ou les EHPAD. Et à cause de la vague de chaleur, au moins 845 collèges et écoles seront fermés demain. 1800 autres devront par ailleurs aménager leurs horaires. C'est ce qu'a annoncé le ministre de l'Éducation, Édouard Geffray. Aujourd'hui, ce sont 80 départements en tout qui sont en vigilance rouge ou orange sur la France. Les températures pourront grimper jusqu'à 42 degrés dans certaines zones du pays demain et dans les jours à venir. Présidentielle de 2027, Marion Maréchal a assuré que Marine Le Pen a toutes les qualités que lui reconnaissent les Français pour être chef d'État. Elle estime que le Rassemblement National est la seule famille politique en capacité de gagner l'élection présidentielle et d'obtenir une majorité à l'Assemblée nationale. Marine Le Pen doit toutefois encore attendre la décision de son procès en appel. Éducation, le ministre Édouard Geffray a annoncé un système automatisé à partir de la rentrée pour repérer les enfants totalement déscolarisés. Il a fait cette annonce après avoir eu les conclusions de l'enquête administrative lancée pour déterminer d'éventuelles défaillances dans le suivi de l'enfant qui a vécu séquestré dans une camionnette plus d'un an en Alsace. Guerre au Moyen-Orient, le vice-président américain J.D. Vance salue une rencontre historique alors qu'il est actuellement en Suisse pour négocier avec l'Iran. Il appelle par ailleurs à tourner une nouvelle page au Moyen-Orient. Des discussions tripartites avec le Qatar sur le Liban ont débuté cet après-midi et ce notamment sur le sujet du cessez-le-feu. Cinéma, Tom Holland a révélé le nom de l'acteur qu'il aimerait voir reprendre le rôle de Spider-Man après lui. Il estime qu'Owen Cooper serait parfait. Il a dit trouver la star de la série Adolescence talentueuse. Si Tom Holland s'apprête à raccrocher le costume, il fera toujours partie de la franchise, mais en tant que producteur.
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0: Votre soirée télé, c'est parti pour ce dimanche 21 juin à partir de 21h sur TF1. Le nouveau stagiaire, le film réalisé par Nancy Meyers avec Anne Hathaway ou encore Robert De Niro. Il y a du bon monde dans la distribution. La fête de la musique sur France 4. La grande fête de Carcassonne, divertissement présenté par Stéphane Bern et Laurie Tillman avec notamment Amel Bent, Pascal Obispo ou encore Julien Clerc. Et puis sur M6 du foot avec Belgique contre Iran. Coupe du monde de foot évidemment, donc en direct dès 21h. Bonne soirée télé, excellent dimanche 21 juin.
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1: Bonsoir à tous. Canicule, la vigilance rouge s'étend à 49 départements demain, un chiffre historique. 40 autres seront en vigilance orange ce lundi. À Paris, le maire PS Emmanuel Grégoire appelle à la précaution pour éviter les noyades. Il incite notamment à la vigilance en ce qui concerne les sauts depuis les passerelles interdites. La ville va par ailleurs étendre dès demain les horaires de baignade autorisés. Elles passeront de 15 à 21h pour faire face à la vague de chaleur. Et la région Île-de-France débloque une aide d'1 million d'euros pour ses lycées, centres d'examen à cause de la canicule. Cette enveloppe sera dédiée à l'achat de brumisateurs, ventilateurs et tout autre équipement de rafraîchissement nécessaire pour protéger les lycéens et les personnels pendant les pics de chaleur. Les températures pourraient dépasser localement les 40 degrés. De son côté, la Fédération nationale des associations d'usagers des transports dénonce une situation incontrôlable dans les trains. Son président a indiqué que 3 lignes intercités sinistrées, à savoir Paris-Limoges-Toulouse, Paris-Clermont et Bordeaux-Marseille, sont victimes d'un non-renouvellement du matériel pendant des décennies. La climatisation ne tient pas le coup avec les chaleurs actuelles. Mort de Liana, les premiers éléments du rapport d'inspection ont filtré. Une succession de défaillances et d'erreurs individuelles sont pointées du doigt plutôt qu'un manque de moyens. Ces défaillances ont permis à Jérôme Barella de passer à travers les mailles de la justice malgré une plainte déposée pour viol en août 2025. Il n'avait jamais été entendu. Guerre en Ukraine, après des attaques de drones ukrainiennes sur des infrastructures pétrolières, la Crimée a suspendu la distribution de carburant. Elle est désormais exclusivement réservée aux services publics. Une partie de la péninsule est par ailleurs privée d'électricité après les attaques ukrainiennes. La Crimée est utilisée par la Russie pour soutenir ses opérations militaires face aux forces ukrainiennes. Cinéma, Tom Holland a révélé le nom de l'acteur qu'il aimerait voir reprendre le rôle de Spider-Man après lui. Il estime qu'Owen Cooper serait parfait. Il trouve que la star de la série Adolescence est talentueuse. Si Tom Holland s'apprête à raccrocher le costume, il fera toujours partie de la franchise, mais cette fois en tant que producteur.

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1: Bonsoir à tous. Canicule, la vigilance rouge s'étend à 49 départements demain, un chiffre historique. 40 autres seront en vigilance orange ce lundi. À Paris, le maire PS Emmanuel Grégoire appelle à la précaution pour éviter les noyades. Il incite notamment à la vigilance en ce qui concerne les sauts depuis les passerelles interdites. La ville va par ailleurs étendre dès demain les horaires de baignade autorisés. Elles passeront de 15 à 21 heures pour faire face à la vague de chaleur. Et la région Île-de-France débloque une aide d'1 million d'euros pour ses lycées, centres d'examen à cause de la canicule. Cette enveloppe sera dédiée à l'achat de brumisateurs, ventilateurs et tout autre équipement de rafraîchissement nécessaire pour protéger les lycéens et les personnels pendant les pics de chaleur. Les températures pourraient dépasser localement les 40 degrés. De son côté, la Fédération nationale des associations d'usagers des transports dénonce une situation incontrôlable dans les trains. Son président a indiqué que 3 lignes intercités sinistrées, à savoir Paris-Limoges-Toulouse, Paris-Clermont et Bordeaux-Marseille, sont victimes d'un non-renouvellement du matériel pendant des décennies. La climatisation ne tient pas le coup avec les chaleurs actuelles. Mort de Liana, les premiers éléments du rapport d'inspection ont filtré. Une succession de défaillances et d'erreurs individuelles sont pointées du doigt plutôt qu'un manque de moyens. Ces défaillances ont permis à Jérôme Barella de passer à travers les mailles de la justice malgré une plainte déposée pour viol en août 2025. Il n'avait jamais été entendu. Guerre en Ukraine, après des attaques de drones ukrainiennes sur des infrastructures pétrolières, la Crimée a suspendu la distribution de carburant. Elle est désormais exclusivement réservée aux services publics. Une partie de la péninsule est par ailleurs privée d'électricité après les attaques ukrainiennes. La Crimée est utilisée par la Russie pour soutenir ses opérations militaires face aux forces ukrainiennes. Cinéma, Tom Holland a révélé le nom de l'acteur qu'il aimerait voir reprendre le rôle de Spider-Man après lui. Il estime qu'Owen Cooper serait parfait. Il trouve que la star de la série Adolescence est talentueuse. Si Tom Holland s'apprête à raccrocher le costume, il fera toujours partie de la franchise, mais cette fois en tant que producteur.

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